Hey, déjà vendredi, déjà 4h sur Nostalgie. On va rire, on va chanter avec le meilleur de Philippe et Sandy jusqu'à 6h. Et tous les tubes 80 non-stop. UB40, Vanessa Paradis, sans oublier Kylie Minogue, I Should Be So, Loïki sur Nostalgie.

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0: UB40, yes, Jean-Jacques Goldman, tous les tubes, 80 de la bonne musique, toute la journée sur Nostalgie et notamment entre 6h et 10h. Les matins Nostalgie pour votre dose de bonne musique et de bonne humeur avec Philippe et Sandy avant le week-end.
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3: Tous les tubes, 80, on est dans une playlist aujourd'hui. Alors que c'était quoi là, ce qu'on avait fait il y a 15 jours?
4: Bah, les tubes avec Nanana, les tubes avec Lalala.
3: Et là, tu nous fais?
4: Les tubes dans lesquels ça rigole.
3: Ça rigole un petit peu. Et c'est vous qui nous avez aidé à fabriquer ce que nous on fait pour rien cette année. Hein. Camille de Montpellier nous a sorti.
4: Alors ouais, ça rigole au tout début, hein. Ça, ça marche bien pour les blind tests parce que avec le rire direct, tu sais que c'est les Spice Girls.
3: Tout le monde le sait, ça. Un autre de Philippe de Nice.
4: Et ça rigole au début aussi, hein.
3: J'avais jamais fait gaffe. Remets-le le début. Ah, c'est les copines de Sandy. Julie de Rennes nous propose.
4: Elle rigole Whitney aussi dedans.
3: Élodie de Cannes, Goldman.
4: Qu'est-ce qui se marre les deux?
3: C'est bout en train.
4: Ah, tellement.
3: Vas-y.
4: C'est léger, hein?
5: Ça rigole. Hein.
3: On dirait les mêmes que Désir.
4: Un petit peu.
5: Tu veux essayer? Tu veux voir?
4: Ouais, faut faire le comparatif.
3: Attention, elle s'énerve, vas-y. Ah, c'est les mêmes, c'est les mêmes copines. Elles font tous les chanteurs. Elles font tous les soirées de chanteurs. Thomas, pas loin de Brest. Ah, bah oui, il y a un rire. Vas-y. Mythique.
4: Ouais. Fait peur celui-là quand même, ce rire. Hein.
3: Comment il s'appelait le monsieur qui faisait ça?
5: Vincent. Pardon, c'était Vincent Price, c'était la voix des contes de la crypte.
4: Ah, je croyais que c'était un fantôme, moi.
3: Ah, ça n'existe pas, les fantômes.
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0: Un peu plus de 4h15, bonjour, c'est Nostalgie.
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0: Et bonne fin de semaine, c'est vendredi, nous sommes le 25 septembre. Le soleil se lève à 7h42 ce matin. 268e jour de l'année, bonne fête à Herman et bon anniversaire à Zucchero. Bon souvenir ça, les bronzes et trois amis pour la vie. Avec cette petite BO. Anniversaire aussi de Michael Douglas et Catherine Zeta-Jones. Ils sont nés le même jour à 25 ans d'écart. Ils sont toujours mariés. Firmin Richard, Pedro Almodovar, dont il a été pas mal question ces derniers matins avec les anniversaires de ses égéries. Ou encore Bernard Lecoq qui sera dans le film Camembert. On va se marrer au cinéma à partir du 18 novembre. Journée mondiale des pharmaciens et du rêve, en espérant que les vôtres étaient agréables cette nuit. Tous les tubes 80 sur Nostalgie, c'est un grand oui avec Simple Minds, Jean-Jacques Goldman et le groupe Yes et ses 28 pistes instrumentales. Un véritable bijou musical sur Nostalgie. Bon réveil.

tous les tubes 80, c'est du non-stop sur Nostalgie. Dans le prochain quart d'heure, on va écouter avec grand plaisir Starship, Desireless ou encore Simple Minds, les Écossais qui nous reviennent avec un nouvel album. Youpi, ça sera début 2027. Sacrosanct sera suivi d'une petite tournée en France, de Lyon à Bordeaux, en passant par Paris, Amnéville et Nantes, près de chez vous, quoi.

0: Ah bah oui, tout le monde s'en rend compte, hein, avec Nostalgie, les nuits de boulot passent plus vite et les semaines aussi apparemment, puisque nous sommes déjà rendus à vendredi. Tous les tubes 80, Desireless, Starship, Diana Ross et le dernier horoscope avant la pleine lune, ça sera la lune des moissons demain. Salut Sandy.
1: Salut Julien. On démarre ce vendredi 25 septembre avec les béliers. Vous êtes en forme et votre vie amicale prend de la hauteur. Vos proches sont au rendez-vous d'un déjeuner sympathique. Journée tendue en vue pour vous les taureaux. Au travail comme en couple, mieux vaut éviter tout sujet qui fâche, gardez le sourire. Gémeaux, vous passez d'une activité à l'autre avec fluidité et souplesse. En amour, la soirée est féline. Cancer, un déplacement vous change les idées, vous avez besoin de vous aérer corps et esprit. Lion, en famille, pour faire baisser la tension, surfez habilement sur une petite provocation, sinon gare au clash en soirée. Ce vendredi, les vierges soulèvent une question relationnelle plus ou moins agréable. Ne vous prenez pas la tête pour si peu. Balance, la matinée est tendre et complice en couple, l'après-midi plutôt efficace en famille. Et côté shopping, vous assurez. Scorpion, une coupe franche n'est pas à l'ordre du jour, vous pourriez être excessif. Misez plutôt sur l'humour et la légèreté. Sagittaire, la soirée glamour, vous créez une ambiance propice aux confidences. En solo, une rencontre vous chavire. Les capricornes, gare à vos économies qui menacent de couler à pic dans un océan d'achats. Maintenez le bon cap. Si vous n'êtes pas vigilant aujourd'hui, les Verseaux, ce vendredi, mets le doigt là où ça fait mal. Évitez tout conflit stérile. On termine avec les poissons. Ne vous laissez pas stresser par plus pressé que vous aujourd'hui. La lenteur a du bon.

0: minutes, il sera 5h sur Nostalgie.
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0: Daniel Balavoine, Eurythmics, droit devant nous, tous les tubes 80 avec un point commun pour ces deux-là, des synthétiseurs programmés aux petits oignons. Vendredi 25 septembre, dans 3 mois, ce sera Noël. Mais alors combien de jours avant la décongélation de Mariah Carey ?
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2: Là, c'est tombé cette nuit, c'est l'événement. Sandy, c'est un tsunami.
3: Complètement, Mariah Carey n'est plus numéro 1.
2: Allez hop !
3: Ah là là là là, ça y est, Mariah a perdu l'un de ses records, son célèbre All I Want for Christmas is You. Écoutez, en ligne quand même, 977 millions de fois, n'est plus la chanson ayant passé le plus de temps numéro 1 aux États-Unis.
2: Alors, c'est qui ?
3: C'est un nouveau record, c'est Ella Langley, une chanteuse country américaine de 27 ans, avec son titre Choosing Texas. She's from Texas, I can
2: tell by the way. C'est pas Noël ? Et pourquoi ?
3: On est sur la country. Hein. Le morceau, il vient de passer la 23e semaine numéro 1 du Billboard Hot 100.
2: C'est une nouveauté ?
3: Ouais, ah oui, oui. Ouais, ouais. Et Mariah, elle en comptait 22. Tu vois, donc ça y est, elle s'est fait dépasser la pauvre.
2: D'un coup, d'un seul, c'est fou.
3: Ouais. Choosing Texas, c'est une chanson donc country, on vous l'avez remarqué. Et une vraie identité américaine, ambiance typique sud des États-Unis.
2: Bah, clairement, il manque plus qu'Eddie Mitchell.
3: Et pourtant, les paroles, c'est tout simple. Hein. Ça parle d'une rupture amoureuse. Et elle explique en gros que son compagnon a choisi le Texas plutôt qu'elle.
2: C'est fou.
3: C'est fou, hein. Le titre donc est sorti en 2025 l'année dernière. Ça a commencé avec un animateur qui l'a diffusé sur une radio locale. Puis là, ça a fait boule de neige. Ça s'est emballé en
2: pas
3: passant.
2: Pas de neige.
3: Non,
2: Maria.
3: Merde alors. On s'est passé de la radio au streaming et aux réseaux sociaux partout aux États-Unis. Le morceau cartonne tellement que des grands rappeurs déjà veulent en faire une reprise.
2: Bizarre, il y a un spécial dans ce morceau-là. On se parle du Buffalo Grill.
4: Les morceaux country, il n'y a jamais grand-chose. Hein. Ouais. Ça parle du Texas ou ça parle d'un verre de whisky à chaque fois.
2: Ou de Roscoe Pécoltrane.
3: Et ce qui est assez étonnant, Philippe, là-dedans, c'est qu'à une époque où les tubes sont de plus en plus poussés par les algorithmes TikTok et les données, c'est finalement une chanson country classique qui vient de battre le record détenu par Mariah.
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0: 5h du matin, toujours beaucoup de musique sur Nostalgie, tous les tubes 80 dans 2 minutes après les infos. Patrice Pavot, bonjour.
1: Bonjour Julien, bonjour à tous. Le président Macron défend son action face à la flambée des prix des carburants. Lors d'un entretien télévisé hier soir, le chef de l'État a annoncé l'envoi de moyens militaires en Arabie Saoudite dans un contexte de forte tension au Moyen-Orient. Il assure que l'approvisionnement en diesel, gaz et fuel est garanti jusqu'à la fin de l'année. Mais le président n'a pas totalement écarté des difficultés début 2027 sur si la crise devait s'aggraver. Il a aussi évoqué la possibilité à terme de réduire les taxes pour contenir la hausse des prix. Le pape Léon XIV arrive aujourd'hui en France. Première visite de 4 jours dans le pays. Le souverain pontife doit atterrir à 10h à Orly où il sera accueilli par Emmanuel Macron. Une journée particulièrement chargée l'attend. Discours en fin de matinée à l'Élysée devant les autorités et le corps diplomatique. Puis intervention dans l'après-midi à l'UNESCO. Il devrait notamment appeler à mieux encadrer l'intelligence artificielle dans un contexte d'inquiétude croissante sur les dérives possibles. Les migrations et la lutte contre les violences sexuelles seront également au cœur de cette visite. En fin d'après-midi, déambulation du Saint-Père sous haute sécurité dans le centre de la capitale en papa mobile. Passage à la cathédrale Notre-Dame et une dernière étape avec une grande veillée de prière au Stade de France où 80 000 jeunes sont attendus. La vigilance feu de forêt, ça s'améliore dans le sud du pays. L'alerte est valable ce vendredi des Pyrénées-Orientales au Vaucluse. Demain, samedi, l'Aude sera concernée. À Gaza, la situation économique est décrite comme la plus grave jamais observée dans le monde. C'est l'alerte lancée par l'Agence de l'ONU pour le commerce et le développement. L'offensive israélienne a déplacé la quasi-totalité de la population et endommagé ou détruit la majorité des bâtiments. Selon le ministère de la Santé de Gaza, contrôlé par le Hamas, plus de 73 000 personnes ont été tuées depuis le début de la guerre. Des chiffres jugés fiables par l'ONU. Aux États-Unis, le président chinois Xi Jinping poursuit sa visite d'État avec un accueil particulièrement solennel de Donald Trump. Le dirigeant chinois a plaidé pour une coexistence pacifique entre les deux grandes puissances, tout en réaffirmant les lignes rouges de Pékin sur Taïwan. Hier soir, à un dîner de gala réuni à la Maison-Blanche, les dirigeants des plus grandes entreprises américaines, notamment dans la technologie. Cette visite a été marquée par des manifestations aux abords de la résidence présidentielle. Un nouveau chapitre s'ouvre pour l'équipe de France. Les Bleus affrontent la Turquie ce soir à 20h45 en Ligue des Nations. Match très attendu. Zinedine Zidane fera ses débuts comme sélectionneur. L'ancien numéro 10 qui succède à Didier Deschamps après 14 années à la tête de l'équipe de France. Un premier rendez-vous très observé donc pour l'une des figures les plus emblématiques du football français. La météo, le soleil va briller ce matin au nord comme au sud. Quelques voiles nuageuses sur la pointe bretonne. La douceur sera bien présente en Méditerranée. Les températures 7 à 21 degrés en matinée, comptez 21 à 32 pour les maximales dans l'après-midi. 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
0: Non seulement elle est l'artiste la plus nommée, mais en plus elle va assurer le show dimanche soir au MTV Video Music Awards. Madonna sort Nostalgie dans le prochain quart d'heure et Tears for Fears maintenant tous les tubes 80.

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1: Madonna, Yaz, The Clash, tous les tubes 80 après s'être remémoré les meilleurs moments de notre vie dans le meilleur de Philippe et Sandy sur Nostalgie. 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
3: 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Bah ben oui, oui, parce qu'une fois adulte, un contrôle surprise, ça s'appelle un contrôle fiscal. Et puis il y a un autre truc dont on est vraiment nostalgique et qu'on regrette, le prix de litre des essence à 1,20€. Et pourtant, c'était il n'y a pas si longtemps. Hein. À l'époque, tu pouvais appuyer sur l'accélérateur sans avoir l'impression, comme aujourd'hui, que chaque kilomètre te coûte un PEL.
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0: Et bienvenue, belle fin de semaine, plein de courage aussi pour ce vendredi 25 septembre. Un soleil qui se lève à 7h42 en ce 268e jour de l'année. Bonne fête à Herman, bon anniversaire à Zucchero. J'adore cette BO. Les Bronzés 3. Amis pour la vie, bon souvenir tout ça. Anniversaire aussi de Michael Douglas et Catherine Zeta-Jones. Ils sont nés le même jour, à 25 ans d'écart, et ils sont toujours mariés. Mark Hamill aussi, c'était Luke Skywalker dans les premiers Star Wars. Heather Locklear, qu'on a vu dans les productions Aaron Spelling comme Dynasty, Hooker ou encore Melrose Place. Et puis enfin, Will Smith, grand amateur de samples Nostalgie. Journée mondiale des pharmaciens et du rêve, en espérant que les votes étaient agréables cette nuit. Aussi de quoi ouvrir les yeux bien grands. Yaz, The Clash, Michael Sambello sur Nostalgie.
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0: 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Et à 5h30, tout ce que vous avez loupé cette nuit, c'est dans les infos de Patrice Pavot. Bonjour.
1: Bonjour Julien, bonjour à tous. La crise des carburants était au cœur de l'intervention d'Emmanuel Macron hier soir à la télé. Le chef de l'État a annoncé l'envoi de moyens militaires en Arabie Saoudite alors que les tensions au Moyen-Orient perturbent les approvisionnements. Emmanuel Macron assure que les stocks de diesel, de gaz, de fioul sont garantis jusqu'à la fin de l'année, mais il n'exclut pas des difficultés début 2027 si la crise s'aggrave. Il envisage aussi à terme une baisse des taxes pour éviter l'envol des prix. Le pape Léon XIV arrive aujourd'hui en France pour sa première visite dans le pays. Le souverain pontife doit atterrir à 10h à l'aéroport d'Orly, où il sera accueilli par Emmanuel Macron. Une journée chargée, il attend ensuite discours à l'Elysée, devant les autorités et le corps diplomatique, intervention à l'UNESCO. Le pape devrait notamment défendre une meilleure régulation de l'intelligence artificielle. L'immigration et la lutte contre les violences sexuelles seront aussi abordées pendant cette visite de 4 jours. En cette fin d'après-midi, place à une déambulation en papa mobile dans Paris. Passage à la cathédrale Notre-Dame et enfin grande veillée de prière au Stade de France où le pape rencontrera les jeunes. Une bonne nouvelle dans le sud du pays où le risque d'incendie recule. L'alerte reste en vigueur ce vendredi des Pyrénées-Orientales au Vaucluse. Demain samedi, seul le département de l'Aude sera concerné. Selon l'Office national des forêts, près de 98 000 hectares ont brûlé depuis le début de l'année en France à la suite de 21 000 départs de feu. C'est 5 fois plus que la moyenne des 20 dernières années. Record depuis 76. À Gaza, la situation économique est jugée la plus grave jamais observée dans le monde. C'est l'alerte lancée par l'Agence des Nations Unies pour le commerce et le développement. L'offensive israélienne a contraint la quasi-totalité de la population à fuir et détruit ou endommagé la majorité des bâtiments. Début de l'ère Zidane chez les Bleus. L'équipe de France affronte la Turquie ce soir à 20h45 en Ligue des Nations. Match très attendu. Zinedine Zidane fera ses débuts comme sélectionneur succédant à Didier Deschamps après 14 année à la tête de l'équipe. Et puis la météo, le soleil va briller ce matin au nord comme au sud. Quelques voiles nuageuses sur la pointe bretonne. Les températures 21 à 32 pour les maximales. 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

0: Le groupe Gold, The Art Company Madness, ça va être de la folie hein, sur Nostalgie. Tous les tubes 80, avant ça on ouvre l'horoscope de ce vendredi, dernier jour avant la pleine lune des moissons. Salut Sandy.
1: Salut Julien, on démarre ce vendredi 25 septembre avec les béliers. Vous êtes en forme et votre vie amicale prend de la hauteur. Vos proches sont au rendez-vous d'un déjeuner sympathique. Journée tendue en vue pour vous les taureaux. Au travail comme en couple, mieux vaut éviter tout sujet qui fâche, gardez le sourire. Gémeaux, vous passez d'une activité à l'autre avec fluidité et souplesse. En amour, la soirée est féline. Cancer, un déplacement vous change les idées, vous avez besoin de vous aérer corps et esprit. Lion, en famille, pour faire baisser la tension, surfez habilement sur une petite provocation, sinon gare au clash en soirée. Ce vendredi, les vierges soulèvent une question relationnelle plus ou moins agréable. Ne vous prenez pas la tête pour si peu. Balance, la matinée est tendre et complice en couple, l'après-midi plutôt efficace en famille. Et côté shopping, vous assurez. Scorpion, une coupe franche n'est pas à l'ordre du jour, vous pourriez être excessif. Misez plutôt sur l'humour et la légèreté. Sagittaire, la soirée glamour, vous créez une ambiance propice aux confidences. En solo, une rencontre vous chavire. Les capricornes, gare à vos économies qui menacent de couler à pic dans un océan d'achats. Maintenez le bon cap. Si vous n'êtes pas vigilant aujourd'hui, les Verseaux, ce vendredi, mets le doigt là où ça fait mal. Évitez tout conflit stérile. On termine avec les poissons. Ne vous laissez pas stresser par plus pressé que vous aujourd'hui. La lenteur a du bon.
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1: Alors j'ai compté, il nous reste encore 6 jours pour être dans les clous et écouter le tube de Earthwind and Fire September. Baltimora aussi pour rejoindre Philippe et Sandy en direct dans une grosse dizaine de minutes. Dès 6h pour les matins Nostalgie, vous allez vous marrer. Peut-être même, sûrement d'ailleurs, vous allez apprendre des choses à ressortir à la machine à café ce matin.
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1: Alors Sandy, on y va.
3: Oh, ça fait longtemps qu'on n'a pas fait les mots inconnus du quotidien.
1: Ah, c'est
3: les trucs
1: fou,
3: dont on sert tous les jours, on connaît pas les noms. Sur une cloche, tiens justement, comment ça s'appelle le dessus de la cloche? Est-ce que tu le sais ça, Philippe?
4: Le dessus, le haut de la cloche?
3: Ouais.
4: Le non. Non.
5: Moi ça me fait penser, c'était un sketch de Gérard, le pétouillon saisissoir.
3: C'est drôle, ça.
4: Et moi, je sais pas.
3: Ça s'appelle le cerveau. Alors, je pense qu'on personne ou très peu de gens le savent. Est-ce que ça vient peut-être de la force mentale?
4: Non, dans la forme peut-être.
5: Le cerveau.
4: Allez, cerveau. Ça s'écrit comme un cervelet.
3: Ouais, complètement. Hein,
5: alors
3: comme
5: que quand
3: un
5: t'es bête,
3: cerveau.
5: On te dit que t'es une cloche.
4: Ah, oh,
3: c'est
4: hein,
3: vrai.
4: Mais c'est peut-être lié.
3: Tiens, comment ça s'appelle l'espace qu'on a entre nos sourcils? Tu vois, il y a une petite bande sans sourcils là.
4: Ça s'appelle Emmanuel Chin.
3: C'est une glabelle.
4: Ah, la glabelle. C'était un impôt du Moyen-Âge. Et la glabelle.
3: Ça vient de glabellus, en fait, qui signifie sans poil.
4: N'utilise rien qui finit en us à coller au mot poil. Il est 8h06.
3: C'est le glabellus, voilà. Vous le saurez. Sur une montre, tiens, ouais. Sur une montre, comment s'appelle le petit truc qui permet de régler l'heure?
4: Ah, le petit truc sur
3: goupillon. Ça, là, le petit bout, là.
5: Le bitonio?
4: Le bitonio. D'ailleurs, ça vient d'où, bitonio?
5: Alors, je vais pas aller chercher la racine.
4: Ça s'appelle comment?
3: Eh ben, c'est un remontoir, tout simplement. Tu tires le truc, tu remontes la
4: tête. Ils
3: sont pas cassés la tête.
4: Le volant. Le frein. Mec, ils vont chercher des mots de merde.
3: Le logo, tu vois le logo infini, mais debout. Qu'on appelle E. Tu vois, par exemple, H&M. Il y a un truc.
4: La hurlette, Lublette.
3: Ah,
4: hurlubette.
3: T'es pas loin? Comment tu connais ça?
4: J'ai travaillé à Rire et Chanson.
3: Ah bah,
4: comment ça s'appelle là?
3: Eh ben, c'est l'esperluette.
4: L'esperluette.
3: C'est l'esperluette.
5: Comme la vie du piment. Le piment,
4: l'esperluette. C'est dans cette radio que j'avais appris ce truc.
3: C'est incroyable.
4: C'est vrai.
3: Comme quoi ça t'a servi.
4: Un truc qui m'a servi déjà.
3: C'est une fusion entre le E et le T, ça aussi je ne le savais pas. Et puis au bout des crayons de bois, juste avant la gomme.
4: La mine. Parce qu'on se prend tous les vendredis. Je plaisante.
3: Le petit truc en métal.
4: Au bout
3: des crayons,
4: pour tenir la gomme.
3: Ouais.
4: C'est
3: une virole. Tu t'appuies sur la virole.
4: Faut se protéger. Non, faut se protéger.
3: C'était au siècle ancien, ça.
4: Sortez couverts, les gars. Ça gratte la virole, vous le dites, moi.
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0: Bon début de journée, surtout bonne fin de semaine avec Nostalgie. Salut Léo, Vincent, Alex, Dimitri et vous aussi Marine. Les virus de l'automne sont bien là, vous avez pris froid. Selon une étude très sérieuse, contre le débouché, l'orgasme serait aussi efficace qu'un spray. Je vous laisse méditer là-dessus pendant qu'on bascule en mode Philippe et Sandy. Les matins Nostalgie, 6h, 10h, après les infos auprès de chez vous. Et ça c'est dans une petite minute sur Nostalgie. Allez, bon week-end au présent.
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5: Bonjour Philippe, bonjour à tous. La flambée des carburants, Emmanuel Macron défend son action et garantit l'approvisionnement jusqu'à la fin de l'année. 18 ans de réclusion criminelle pour Kevin Kimunya Kumbi devant les assises du Vaucluse. Et puis la météo dans nos départements s'annonce encore chaude et ensoleillée. En pleine crise énergétique et dans un contexte international tendu, de retour du sommet de l'ONU à New York et à 7 mois de la présidentielle, Emmanuel Macron s'est exprimé hier pendant une trentaine de minutes dans les JT de TF1 et France 2. Il a notamment assuré que la France faisait tout pour éviter des pénuries de carburant et qu'il se battait chaque jour pour que leurs prix baissent. Retour sur l'intervention du chef de l'État hier avec Héloïse Buc.
6: Après avoir évoqué l'enlisement en Ukraine, qualifiant la situation d'inquiétante, c'est essentiellement sur ce sujet du carburant qu'Emmanuel Macron s'est exprimé. Il n'a pas exclu une baisse des taxes si les prix devaient s'envoler, a annoncé l'envoi de moyens militaires pour protéger un site énergétique clé en Arabie Saoudite et a expliqué que les stocks de gaz et de pétrole avaient été réapprovisionnés. Le président a assuré que sa priorité était de diminuer les prix à la pompe et que si les choses s'amélioraient ces prochains jours, ces derniers baisseraient vite. Il a aussi appelé à la solidarité et à éviter un mouvement social généralisé, affirmant que le gouvernement n'était pas responsable de la situation actuelle.
5: Et face aux critiques de ses opposants politiques qu'il a accusé de faire de la démagogie, Emmanuel Macron a déclaré ne pas regretter le quoi qu'il en coûte pendant le Covid-19, ni la dissolution qu'il dit avoir décidée en conscience. Mais il a dit regretter en revanche de ne pas avoir convaincu sur la réforme des retraites. À propos du carburant, la région Occitanie se mobilise face à la flambée des prix. La présidente Carole Delga a annoncé hier une série de mesures pour soulager les usagers des transports occitans, à savoir l'ajout d'un deuxième week-end de train Lio à 1€ en octobre, une aide au covoiturage doublée et 5000 éco-chèques pour l'achat d'un véhicule électrique d'occasion. Le pape Léon IV arrive aujourd'hui en France. Léon XIV, pardon. Il arrive en France aujourd'hui. Une première visite de 4 jours dans le pays. Le souverain pontife doit atterrir à 10h à Orly où il sera accueilli par Emmanuel Macron. Une journée particulièrement chargée l'attend. Discours en fin de matinée à l'Élysée devant les autorités et le corps diplomatique. Puis intervention dans l'après-midi à l'UNESCO notamment. Je vous en parlais dans les titres, 18 ans de réclusion criminelle. C'est la peine infligée hier en appel par la cour d'assises du Vaucluse à Kevin Kimunya Kumbi pour être complice de l'assassinat d'Hassène Rouag sur la rocade d'Avignon en 2014. Une peine réduite par rapport à la première décision de la justice qu'il avait condamné à 25 ans de réclusion criminelle en 2022 en son absence. Cheval Passion freine des quatre fers pour stopper l'hémorragie après des années de déficit. Le Festival Équin a décidé de ramener l'édition 2027 à 2 jours et de se recentrer sur son spectacle phare, les Crinières d'Or. En cause, un déficit de 400 000 euros chaque année pour Avignon Tourisme. Pas de date annoncée pour l'instant, mais ce sera sans doute en janvier. Les musées municipaux vont fermer temporairement dans les prochains mois, annonce de la mairie d'Avignon dans un communiqué hier. Il s'agit de temps de fermeture pour mieux prendre soin des collections et préparer les prochaines ouvertures. Le maire d'Avignon, Olivier Galzi, a déjà évoqué la possibilité de rendre payants les 6 musées municipaux de la ville. Un nouveau chapitre s'ouvre pour l'équipe de France. Les Bleus affrontent la Turquie ce soir à 20h45 en Ligue des Nations. Zinedine Zidane fera ses débuts comme sélectionneur.
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5: Une météo radieuse nous attend aujourd'hui malgré un voile nuageux. Toujours du Mistral ce matin le long du Rhône. Il se tarit dans l'après-midi. Côté température, les maximales aussi entre 29 et 32 degrés dans le Vaucluse. On attend 34 degrés du côté d'Alès.
3: Saint est le Seigneur.
7: Jésus, reviens, Jésus, reviens.
5: Bonjour, sœur Sandy.
0: Bonjour, mon frère, mon père.
5: C'est même pas.
0: Père Philippe.
5: On n'est même pas baptisé, on ne sait pas comment ça marche. Le pape est en France. Pour tous nos amis chrétiens, franchement, c'est un événement. Tu vois, ma fille est dans une école catholique.
0: Ouais.
5: Je dis, va voir, c'est important de savoir.
0: Bien sûr.
5: C'est une personnalité politique.
0: Bien sûr. Il faut éviter certains quartiers dans Paris aujourd'hui.
5: Je crois qu'aujourd'hui, il faut éviter Paris. Est-ce que vous pensez qu'il aura le temps d'aller voir Céline Dion?
0: Il va au Stade de France ce soir, donc...
4: Il joue au foot, celui-là.
5: Comment dit Saint-Père, soyez le bienvenu en France. On va vous soigner aujourd'hui.
0: Allez, avant de partir en week-end, on vous envoie dans les plus belles résidences de France. 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Et dans 3 minutes, on va vous présenter le plus grand fan de sport sur Internet.
5: Moi, j'aimerais bien savoir si... Le pape, il dit des gros mots. S'il est proche des gens, ça veut dire qu'il dit de la merde comme nous.
0: Sûrement. Il est énervé comme tout le monde, le pape.
5: Il s'est énervé. Les clés de la bagnole. J'arrive pas à la garer, cette papa mobile. Ils auraient pu me mettre une hybride. La vraie vie, quoi. Voici de la musique sans nostalgie. On est content. On a ouvert la porte pour vous jusqu'à 10h. U2, Michel Berger, début de soirée, Joe Cocker, Nostalgie, tous les tubes 80.

0: Attaquer ce vendredi avec un YouTube, ça c'est bien. Michel Berger et début de soirée pour Nuit de Folie. Voici YouTube sur Nostalgie.
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0: Vas-y Sandy.
2: Ce matin, je vous présente Donny Laquette.
0: Salut Donny.
2: Lui, il commente des matchs sur Internet comme les grands de la télévision. Thierry Gilardi, Thierry Roland, Grégoire Margoton, on les connaît tous. À un détail près, il fait ça en vidéo, mais avec des sports complètement inconnus.
3: Pour sauver l'honneur au moins, Laquette va chercher l'air rouge, le multiplayer, il faut catch absolument pour la quête dans le gazon de Willis Park. Faudra absolument un around des multiplayers pour revenir à 28 partout.
2: Là, on est sur du roof ball. Alors le roof ball, je sais pas si tu sais ce que c'est.
4: Roof, sur les toits.
2: Ouais, c'est lancer une balle sur les toits des maisons. Il le fait super bien. Il le fait avec plein de sports, notamment des compétitions de lancer de noyaux de cerise.
4: Ah génial.
2: Des courses de chaises de bureau, des courses de trottinettes électriques et puis le championnat du monde de palais sur planche en bois.
3: Bertrand Sauvé. C'était un palais pour rester en vie.
5: Si on m'avait dit qu'un Vendéen, il viendrait prendre notre trophée aujourd'hui.
3: Quel toupet! Un Vendéen vient remporter une compétition de palais breton. Oh, la grande oreille, elle est pour Sébastien Brochard.
4: Ah, c'est génial, il a tous les codes.
2: Ah, il vit ça à fond, c'est très très visuel, donc justement, on va tout vous poster sur nos réseaux, Philippe et Sandia.
4: Oh, les bons plans, il est très sympa ce gars-là. Denis Laquet, c'est ça?
2: Ouais.
4: C'est un français?
2: Ouais, c'est
4: bah oui, c'est un
2: français.
4: Oui, c'est vrai, je Et comme il parle de sport, Michel Berger, on chante ensemble ce matin avec la groupie du pianiste sur Nostalgie, les 6h11.

0: Merci de vous réveiller avec Nostalgie. Quand certains prennent l'avion pour aller acheter des Converse ou des Smarties à New York, Sheila, elle allait faire de la musique. Spacer, j'adore. Avec les mecs de Chic, ça c'est un tube.
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0: 6h15 sur Nostalgie.
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0: je suis archi fan de ce titre. Franchement, Sheila, avec Be Devotion, c'était les gars de Chic.
1: On l'écoute pas assez.
0: On l'écoute, on va le réécouter en entier d'ailleurs. Mais on va écouter jusqu'à 10h. On va mettre qu'un titre ce matin.
1: Vas-y.
0: 10h23 sur Nostalgie. Sœur Sandy, l'horoscope, s'il vous plaît.
1: Vous êtes en forme, les béliers. Votre vie amicale prend de la hauteur. Vos proches sont au rendez-vous d'un déjeuner sympathique. Journée tendue en vue, les taureaux. Au travail comme en couple, mieux vaut éviter tout sujet qui fâche, garder le sourire. Les gémeaux, vous passez d'une activité à l'autre avec fluidité et souplesse. En amour, la soirée est féline. Les cancers, un déplacement vous change les idées. Vous avez besoin de vous aérer corps et esprit. En famille, les lions, pour faire baisser la tension, surfez habilement sur une petite provocation. Sinon, gare au clash en soirée. Les vierges, ce vendredi soulève une question relationnelle plus ou moins agréable. Ne vous prenez pas la tête pour si peu. La matinée, les balances est tendre et complice en couple. L'après-midi, plutôt efficace en famille. Côté shopping, vous assurez. Scorpion, une coupe franche n'est pas à l'ordre du jour. Vous pourriez être excessif, misez plutôt sur l'humour et la légèreté. La soirée glamour, les sagittaires, vous créez une ambiance propice aux confidences, en solo, une rencontre vous chavire. Les capricornes, gare à vos économies qui menacent de couler, maintenez le bon cap. Les verseaux, si vous n'êtes pas vigilant ce vendredi, mets le doigt là où ça fait mal. Évitez tout conflit stérile. Et les poissons, ne vous laissez pas stresser par plus pressé que vous aujourd'hui. La lenteur a du bon.
0: On a les écouteurs Nostalgie trop canon là, ils se chargent. Vous avez la musique dedans, ils sont limite étanches et tout le tout.
1: La petite boîte qui va avec.
0: 39-37. Vous nous appelez tout de suite et vous jouez avec nous. Ce matin, on va discuter ensemble également. Je ne sais pas pourquoi je confonds tout le temps. Oula.
1: Tellement de choses.
0: Donc, commencez à y réfléchir. Entre temps, on écoute de la musique, on boit un café. Il y aura du Pierre Bachelet, l'envie de Johnny Hallyday et le tube interplanétaire de début de soirée sur Nostalgie.

0: numéro 1 partout à l'époque. Début de soirée, nuit de folie. Restez sur Nostalgie, on veut du bonheur. Avec, on veut du soleil avec au petit bonheur. Je dis n'importe quoi.
1: On veut vendredi, du bonheur aussi, ouais. C'est bon.
0: Il est où le bonheur? Il est où? Il y aura Casino. Vous vous rappelez de Casino?
2: Non.
0: Un Casino dans Guerre-les-Bains, c'est Around My Dream numéro 1. Enfin, il n'y a que des numéros 1 dans notre playlist 80 ce matin.
2: Qu'est-ce que vous feriez avec 500 euros? Acheter un hamster? Changer les draps du lit, peut-être?
0: Changer les draps, 500 balles de draps, quand même.
1: Ouais.
0: On est quand même
1: pas mal, ouais.
2: Des belles parures, ça coûte cher, hein.
0: Bien sûr.
2: 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Vous envoyez défi au 7-10-12.
0: 6h28.
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0: Nostalgie, bonjour, 6h30.
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2: Bonjour Philippe, bonjour à tous. Emmanuel Macron annonce des moyens militaires en Arabie Saoudite et garantit les approvisionnements de carburant jusqu'à la fin de l'année. Dans ce journal aussi, focus sur les élections sénatoriales dans le Gard et le Vaucluse et puis la météo de notre département s'annonce encore une fois chaude et ensoleillée. Le président Macron défend son action face à la flambée des prix des carburants. Lors d'un entretien télévisé hier soir, le chef de l'État a annoncé l'envoi de moyens militaires en Arabie Saoudite dans un contexte de forte tension au Moyen-Orient. Il assure que l'approvisionnement en diesel, gaz et fuel est garanti jusqu'à la fin de l'année. Mais le président n'a pas totalement écarté des difficultés début 2027 si la crise devait s'aggraver. Il a aussi évoqué la possibilité à terme de réduire les taxes pour contenir la hausse des prix. De son côté, l'Occitanie réagit plus promptement. La présidente de la région, Carole Delga, a annoncé une série de mesures pour améliorer le quotidien de ses usagers, avec notamment un deuxième week-end de train à 1 euro en octobre et la distribution d'éco-chèques à l'achat de voitures électriques d'occasion. L'actualité, c'est aussi le pape qui arrive en France. Atterrissage prévu à 10h à Orly ce matin pour une visite de 4 jours. Paris aujourd'hui et demain, Lourdes dimanche et Metz lundi. Dimanche, les 1910 grands électeurs du Gard choisiront les 3 représentants du département qui siégeront au Sénat. La grande majorité d'entre eux sont des élus locaux. Les sénateurs sortants, 2 LR et 1 PS, voient ainsi leur place remise en jeu avec cette année, plus qu'une autre, la présence du RN qui risque de leur ravir la vedette. Sophie Le Nepveu.
3: Les grands électeurs vont-ils arrêter la vague bleu marine qui déferle sur le Gard? La liste soutenue par le RN menée par la députée Sylvie Josserand comporte les poids lourds de l'extrême droite dans le département, que ce soit Nicolas Maisonnet, lui aussi député, et le maire de Saint-André-de-Valborgne, Serge Bourrelli, qui a récemment quitté les Républicains pour le parti à la flamme. En face, le conflit entre le sénateur sortant Denis Bouade, reconduit dans sa candidature à l'encontre du choix des militants socialistes, pourrait coûter cher à la gauche. Seul Laurent Burgoa, sénateur LR, ne semble pas vraiment inquiété pour rempiler sur un nouveau mandat.
2: 5 listes s'affrontent dans le Gard. À celles déjà évoquées, on peut ajouter la candidature de l'insoumis Jean-Baptiste Thibault et celle de la candidate place publique Carole Bergéry. Du côté du Vaucluse, 7 listes s'affrontent pour 3 sièges. Le sénateur LR Jean-Baptiste Blanc et le PS Lucien Stanzione briguent un nouveau mandat. À noter la candidature de la compagne du maire d'Avignon, Olivier Galzi, Anaïs Haussmann. Justice, Kevin Kimunya Kumbi a été condamné à 18 ans de réclusion criminelle en appel hier devant la cour d'assises de Vaucluse. Il a été jugé complice de l'assassinat d'Hassène Rouag sur la rocade d'Avignon en 2014. Une peine réduite sur la première décision de justice qu'il avait condamné à 25 ans de prison en son absence. Un cas autochtone de chikungunya détecté dans le Gard. Une personne qui n'a pas voyagé en zone tropicale a été infectée à Aigues-Mortes. La maladie se transmet notamment par le moustique tigre. L'état de santé du patient n'inspire pas d'inquiétude. Un cheval passion version light, c'est ce qui nous attend en janvier prochain avec le rendez-vous du monde équestre au Parc Expo d'Avignon. En cause des années de déficit, l'événement sera donc ramené à 2 jours seulement et recentré sur son spectacle phare, le gala des crinières d'or. Début de l'ère Zidane chez les Bleus. L'équipe de France de football affronte la Turquie ce soir à 20h45 en Ligue des Nations. Zinedine Zidane fait ses débuts comme sélectionneur, succédant à Didier Deschamps après 14 années à la tête de l'équipe de France.
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2: Comme hier, un ciel voilé nous accompagne toute la journée dans le Gard et le Vaucluse, mais la météo reste estivale avec des températures encore très hautes. On attend entre 29 et 32 degrés dans le Vaucluse, 34 à Alès. Il y aura toujours un peu de mistral, surtout sur le couloir rhodanien.
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0: Bonjour, bon réveil,
1: 6h38. 6h10. Philippe et Sandy sur Nostalgie.
0: Ah, j'y étais cet été à Pézenas. Bonjour Pierre.
2: Bonjour Pierre.
3: Bonjour Philippe et Sandy.
0: Salut. Racontez-nous un peu comment ça s'appelle les petits pâtés de Pézenas là, avec la viande d'agneau dedans là.
3: Ben, ça s'appelle les petits pâtés de Pézenas.
2: Et il y a quoi dedans?
0: C'est spécial.
2: De l'agneau.
3: C'est agneau, miel. Mais bon, c'est agneau et miel. Mais c'est une recette assez secrète.
0: Ouais. Je dire. Je crois qu'il y a de la cassonade aussi.
3: Il y a de la cassonade, ouais, il y a de la cassonade, un peu de miel, ouais, il me semble bien. Bon, moi, je suis pas fan, hein.
2: Ouais.
0: C'est spécial.
3: C'est spécial.
0: Bon, on m'a dit ce que c'était, j'avais déjà la moitié dans la bouche. C'est spécial. Par contre, j'ai pas le nom de la pâtisserie, mais j'ai goûté le meilleur Paris-Brest de ma vie à Pézenas au mois d'août. Mais un truc de malade.
2: C'est vrai?
0: Chou craquelé, là.
2: Ouais.
0: Extraordinaire.
2: Praliné dedans.
0: Je vais essayer de me rappeler. Bon, bah, bienvenue chez nous, Pierrot.
2: On embrasse les 76 000 pharmaciens qui sont partout en France.
0: Ouais.
2: Petit quiz sur la pharmacie ce matin, Pierre.
0: Première question. Comment s'appelle le symbole qu'on trouve devant toutes les pharmacies? Le calumet ou le caducée?
3: Le caducée.
0: C'est le caducée. C'est une coupe avec un serpent, c'est vrai, c'est joli, vert et tout.
2: Ouais, c'est très mignon. Avant de devenir pharmacien, comment appelait-on le professionnel qui préparait et vendait les médicaments? Était-ce l'apollinaire ou l'apothicaire?
3: L'apothicaire.
0: Ouais.
2: Tout à fait.
0: Quel médicament qu'on trouve en pharmacie était initialement étudié pour traiter l'angine de poitrine? Le Viagra ou le Smecta?
3: Le Smecta.
0: Non, c'est le Viagra.
2: Ah ouais?
0: C'est son effet secondaire. C'est l'angine de poitrine, c'est quand même les artères bouchées. Hein.
2: Ouais.
0: C'est un nom rigolo,
2: mais c'est pas du tout rigolo.
0: C'est pas drôle.
3: Ah mais oui, le Smecta, c'est pour l'estomac, oui.
0: Voilà, et ça a provoqué des érections. Le mec dit, on t'a réparé le cœur.
2: Ouais, par contre.
0: Mais tu lèves le drapeau.
2: Bip.
0: Comme à la mairie.
2: Pas, ouais.
0: Voilà.
4: Ah, les jours,
0: 14
4: ah, oui.
0: juillet. Voilà, t'as
2: ça clignote, quoi.
0: Ah, si ça clignote, faut retourner voir le docteur, sans doute.
2: Quel produit, Pierre, a longtemps été vendu en pharmacie comme remède et fortifiant? Est-ce le chocolat ou les chips?
3: Le chocolat?
2: Oui, c'était au 19e siècle, là.
0: Vrai ou faux, pour terminer, il existe un médicament contre le mal de crâne pour celles et ceux qui aiment l'amour en mer, c'est Philippe Latteville.
3: C'est faux.
0: C'est faux.
2: Oui.
3: Bravo Pierre.
2: On vous envoie vos écouteurs Bluetooth et collecteurs de l'émission.
3: Super, merci. Merci beaucoup et continuez comme ça, c'est super sympa.
0: Avec plaisir, Pierre. Merci de nous écouter dans l'Hérault. Magnifique ville de Pézenas, c'est pas loin de Béziers, tout ça.
5: Chez les copains, mon pote.

0: chien. Au petit bonheur, je veux du soleil sur Nostalgie. On était au bord de la roulotte là, c'est sympa. 6h43.
1: Tu te rappelles de ton rêve de cette nuit ou pas, Philippe?
2: Oui.
0: Ouais. Je ne peux pas tout raconter, c'était bien.
1: C'était bien.
0: Ah, voilà.
1: Bah oui, on...
0: C'est quelqu'un de l'étage en plus.
2: Ah, très bien.
1: Ah oui, ok. Très bien. On rêve 100 minutes chaque nuit, on s'en rappelle pas forcément.
2: 100 minutes.
1: C'est une info que j'ai trouvée, journée mondiale du rêve aujourd'hui. On verra ce qu'on vit quand on fait un rêve dans ma liste dans 10 minutes.
0: Est-ce que vous faites des rêves, vous êtes tout nu tout le temps?
1: Moi je suis tout le temps nu.
0: C'est un truc de fou. Moi, mon rêve principal, j'arrive plus à mettre un disque après, donc on peut plus faire la radio, et je suis à poil. Voilà. 6h44.

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0: C'est la suite des corons, hein. C'est la même époque.
2: C'est beau.
0: C'est magnifique. Vous voulez faire un cadeau à quelqu'un qui sait bien chanter au karaoké, vous lui mettez ça.
2: Ah bah, parce que
0: c'est pas tout le monde qui la connaît. C'était Pierre Bachelet sur Nostalgie.
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0: Journée mondiale du rêve. Aujourd'hui, on rêve en moyenne 100 minutes chaque nuit. On s'en rappelle ou pas? Qu'est-ce qu'on vit quand on fait un rêve, Sandy?
2: Alors déjà, j'ai appris ça, Philippe, nous sommes 70% à faire de temps en temps des rêves érotiques.
0: Ah.
2: Généralement, c'est plutôt agréable, hein. Le problème, c'est que comme c'est un rêve, eh ben, il peut s'y passer aussi des trucs chelous. Genre, t'es en plein frotti-frotta avec Gilles Lelouch, tout est cool, et d'un coup, il y a un bouquetin qui débarque. Oui, c'est un rêve. Ça arrive parfois aussi quand on rêve qu'on fasse des petits bruits aussi, qu'on crie, qu'on couine, genre. Alors, ton conjoint à côté, forcément, sur le coup, il t'entend gémir, il se dit, bon, dis donc, qu'est-ce qui se passe là? Alors que rien à voir, hein, t'étais juste en train de rêver que tu te fais attaquer par un sanglier avec la tête de Michel Drucker. Hein.
0: Ouais, ça se passe bien en terre, toi.
2: Et puis ça arrive aussi qu'on fasse des rêves nuls, sans intérêt. Je vous en parle parce que il y a pas longtemps, moi j'ai rêvé que j'étais à table en train de manger. Bon, rêve à la con, hein. Alors qu'en 7 heures de sommeil, j'aurais pu courir sur un arc-en-ciel, gagner au loto, embrasser Tom Cruise. Bah non, j'étais devant un tourne-dos.
3: La liste de Sandy.
0: Et le bouquetin alors.
2: Il a toujours le bouquetin.
0: Casino, Around My Dream, voici un tube nostalgie pour aller jusqu'à 7 heures.

0: suis plein de souvenirs là. Casino, il y avait Casino et Silver Pozzoli qui avaient fait en même temps. Ils avaient sorti cette chanson, les mecs tiraient la bourre au top 50. Run My Wind, dans un instant, l'envie de Johnny Hallyday, un autre tube d'une BO de film, c'est Irène Cara et puis Mylène Farmer. Oui, Sandy.
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0: On écoute les infos, les amis.
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19: Bonjour Philippe, bonjour à tous. La visite papale, l'arrivée historique du pape Léon XIV en France pour un périple de 4 jours. Avignon Tourisme annonce la réduction de Cheval Passion à 2 jours au lieu de 4. Et puis la météo dans le Gard et le Vaucluse reste estivale. La visite du pape en France commence ce matin. Léon XIV est attendu vers 10h à l'aéroport d'Orly où il sera accueilli par Emmanuel Macron. Un programme chargé attend le souverain pontife, une grande messe demain place de la Concorde, mais auparavant une visite de l'UNESCO ou encore les vêpres à Notre-Dame de Paris. Autre temps fort de ce voyage apostolique, une veillée avec des jeunes ce soir au Stade de France de Saint-Denis. 80 000 personnes sont attendues. Sur scène, on annonce Natacha Saint-Pierre pour ou encore la gagnante de la Star Academy 2022, Annie Chajot. Mais le reste est secret. Lui seul connaît le programme. Ce jeune chef bordelais qui a été choisi pour diriger cette veillée, Alexis Dufort. L'événement a été préparé en collaboration avec le clergé.
20: Bien sûr, validé par la Conférence de France des évêques et par une délégation du Vatican qui est venue à Paris et qui a validé tous les textes et toutes les musiques qui ont été choisies. Et j'ai un petit truc en tête, c'est que le pape, à chaque fois qu'il se déplace, que ce soit dans une cathédrale, à l'extérieur ou dans un stade, tout le monde déploie des choses énormes. Donc lui, à chaque fois qu'il arrive quelque part, c'est encore les petits plats dans les grands et tout. Mais j'aimerais croire qu'il va passer une bonne soirée, qu'il était bien là où il était, qu'il était à sa place et qu'il s'est senti vraiment bien en tant qu'homme et en tant que souverain pontife.
19: La cérémonie au Stade de France va durer 3 heures et sera retransmise dans le monde entier. Taxe sur les carburants, menace de la Russie. Emmanuel Macron s'est exprimé hier soir lors d'un entretien diffusé sur TF1 et France 2 concernant la crise des carburants. Le chef de l'État mise d'abord sur la diplomatie. Le cœur de notre action, c'est de faire baisser la tension dans le golfe Persique. Emmanuel Macron n'exclut pour autant pas de baisser les taxes sur les carburants si l'envolée des tarifs se poursuivait. L'Occitanie, de son côté, n'a pas attendu que les prix grimpent encore pour prendre des mesures. La présidente Carole Delga a notamment promis l'ajout d'un deuxième week-end de train Lio à 1 euro en octobre, une aide au covoiturage doublée et 5000 éco-chèques pour l'achat d'un véhicule électrique d'occasion. Le cheval sans la passion. Le festival équestre d'Avignon Cheval Passion a décidé de stopper l'hémorragie après des années de déficit. Avignon Tourisme a décidé de ramener l'édition 2027 à 2 jours et de se recentrer sur son spectacle phare, les Crinières d'Or. En cause, un déficit de 400 000 euros chaque année. Une décision qui risque d'impacter la venue des écoliers d'Avignon à Cheval Passion. Les musées municipaux d'Avignon au régime sec, ils vont tous connaître une période de fermeture. C'était déjà le cas pour les Bains Paumaires ou le Palais du Roux cet été. C'est le musée Calvé qui a porte close en ce moment jusqu'au 8 décembre. La mairie a expliqué, je cite, vouloir prendre soin des collections. Par ailleurs, le maire Olivier Galzi a déjà évoqué l'idée de retirer la gratuité de ces musées. La colère de Christophe Rivinc, le président de l'agglomération d'Alès, fustise la Chambre de commerce et d'industrie pour l'annonce de la vente de l'aérodrome de Dau à la commune où il se trouve. Il craint le déclassement de la piste qui permet notamment à former des pilotes et faire atterrir les secours. L'agglomération espérait depuis des semaines récupérer l'aérodrome contre 1 euro symbolique. Un nouveau chapitre pour l'équipe de France de football. Les Bleus affrontent la Turquie ce soir à 20h45 en Ligue des Nations. Zinedine Zidane fera ses débuts comme sélectionneur. L'ancien numéro 10 succède à Didier Deschamps après 14 années à la tête de l'équipe de France.
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19: Pas mal de soleil au programme dans le Gard et le Vaucluse aujourd'hui, teinté par un voile nuageux qui s'étend toute la journée. Le Mistral est toujours présent ce matin sur le couloir rhodanien et il se tarit dans l'après-midi. Côté température, les maximales, on attend de 29 à 32 degrés dans le Vaucluse, 34 du côté d'Alès. Belle journée à tous. 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
17: Saint et le Seigneur. 7h05 sur Nostalgie. Bonjour Sandy.
21: Salut Philippe. Une bonne initiative de Delphine dans le Var qui vient de nous écrire. Je suis médecin généraliste cet après-midi. Avec tout le cabinet, on va donner notre sang.
17: Ah, c'est bien, ça sauve des vies. Johnny Hallyday, Alphaville, pour commencer ce vendredi qui sent le week-end, 25 septembre.

0: patrimonial cette affaire. Johnny Hallyday sur Nostalgie.
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0: Je sais pas pourquoi, je confonds tout le temps. Tac, finissez cette phrase, Sandy.
3: On écoutait Pierre Bachelet tout à l'heure, ouais. Philippe, et je le confonds toujours avec Cabrel sur cette chanson.
4: Ah oui! Ah, je sais avec laquelle.
3: Avec laquelle?
4: En l'an 2001.
0: Ouais.
3: Ah.
0: Il y a ça aussi. Ils sont trois.
4: Avec les enfants.
0: Celle de tout à l'heure de Bachelet.
3: Bachelet. Ouais.
0: Ça. Et en l'an 2001 aussi.
3: Mais non, mais c'est incroyable. Et alors que c'est Cabrel là.
0: Mais oui.
3: Tu vois? Et je pense que je suis pas la seule à qui ça arrive et de se dire c'est Pierre Bachelet sur cette chanson.
0: Après, nous, on bosse à la radio quand même. On
3: oui,
0: devrait pas.
3: De ce
0: côté-là, ça devrait être carré.
3: Bah, oui, mais tu sais, c'est mon cerveau. Philippe, je sais pas pourquoi je confonds tout le temps.
0: Oscar et César.
3: Ah ben, c'est ton fils quand même.
0: Sais, mais je suis obligé de me concentrer.
3: Bah, c'est par rapport aux cérémonies, ça.
0: C'est ça.
3: La cérémonie.
0: Les Oscars et César. César.
3: Oscar, États-Unis, César, France.
0: C'est quoi le moyen mnémotechnique là?
3: Ton fils peut-être?
0: Ouais ouais, non mais voilà, ces trucs je me gourre systématiquement.
3: Bah, dis donc.
0: Je sais pas pourquoi je confonds tout le temps. Et vous alors? Alphaville. Je confonds tout le temps. Alphaville et Trouville, moi.
4: Ah, c'est pas ouais.
3: Ah, oui.
0: Alors que pourtant Alphaville, il y a pas les moules frites.
3: Non, c'est pas en Normandie.
0: Big in Japan sur Nostalgie.

0: Bon, c'est vendredi ce matin sur Nostalgie, tout le monde va bien. Restez avec nous pour Mylène Farmer, Céline Dion et Gérard Blanc du Soleil dans la nuit.
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0: Il y a une playlist tout à l'heure, je crois que c'est toutes les musiques pour accueillir monsieur le pape.
1: Le pape, ouais.
0: Il arrive, il dort.
2: Il arrive à 10h.
0: Il dort où?
2: Je sais pas, à Notre-Dame, tu crois?
1: Dans la papa mobile, non?
2: Il dort dans la voiture, dans le coffre.
0: Ah, les discussions, de comptoir. Hein.
2: Comme nous, quand on part en soirée, tu finis à l'arrière de la voiture.
0: Ça se prend bien, papa mobile. Hein.
2: Attends.
0: Ce qu'on appelle le Saint-Siège.
1: Le Saint-Siège, derrière.
0: On se calme. 7h15 sur Nostalgie.

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0: Tout est bien, la BO, le film et même la série qu'on regardait dans les années 80, c'était Fame, Irène Cara sur Nostalgie. 7h22, je ne sais pas pourquoi, je confonds tout le temps, c'est le sujet de ce matin.
1: Bah écoute, on choisit de je baiser.
2: Et moi, ce que je confonds tout le temps, c'est sur mes chaussettes, c'est la droite et la gauche. Left or right.
0: Il y a une droite et gauche sur les chaussettes?
1: Bah, ça dépend si tu as des petits.
3: Des motifs.
1: Ouais, des motifs. Ah. Il peut y avoir. Mais quand même, vous avez été nombreux déjà à nous dire que vous confondiez la gauche et la droite. Un Français sur six, hein.
0: Bah, c'est Macron, ça. C'est Macron qui a foutu le bordel. Et où la gauche et où la droite?
1: Mais. Il y a un moyen mémo-technique pour se rappeler de ce qu'est la gauche ou la droite.
0: Vas-y.
1: C'est fourchette à gauche, couteau à droite.
0: Bah, il faut se rappeler aussi de la fourchette et du
3: aussi
0: couteau.
3: Faut enfin,
0: tu nous
3: rajoutes
0: 4 trucs à...
1: Ouais, c'est un petit moyen.
0: Dans le resto, monter en bagnole avec toi.
3: Hein. Dans le resto, quand t'as les deux qui sont... Chaque...
0: Ouais, t'es là. Ah bah tiens, Sandy, elle est sur le rond-point. Bah, donne-moi une fourchette, vite. Ça fait une demi-heure qu'on tourne.
1: Il y a Cathy qui nous dit, moi je sais pas pourquoi je confonds tout le temps les guêpes et les abeilles. Il y a rien à faire, ça ne rentre pas.
0: Ah si, non mais quand même.
1: Il y en a une qui est gentille et puis il y en a une qui peut faire très mal quand même.
0: Ah c'est la maternelle, ton explication. Mais non, bah, l'abeille, le corps c'est pas pareil.
3: Le corps,
0: poilu. Le corps est poilu.
1: Ah le corps est poilu.
0: Oui. La guêpe tout de suite elle arrive vénère.
3: Ouais, déjà. Ouais,
0: qu'est-ce que t'as, comme ça.
1: Bah, la guêpe, elle arrive si t'as du melon, déjà.
0: Du melon et du rose-bif.
1: Ouais.
0: Alors que l'abeille,
1: elle,
0: fleurs, son truc.
1: Ouais, l'abeille, elle veut butiner, c'est tout.
0: Elle butine.
1: Ouais. Je sais pas pourquoi, je confonds tout le temps bouilloire et bouillotte. C'est ce que nous a envoyé Laurent.
0: Ah, ouais. Non, mais ouais.
1: Ah, bah, tu mets pas la bouilloire sous la couette, quand même.
0: Ah, mais voilà, c'est ça. Non. Dès que t'es brûlé, c'est que t'es pas dans le bon truc. La dernière.
1: Y a Catherine qui nous dit, moi je sais pas pourquoi je confonds tout le temps la capitale de la Guadeloupe et celle de la Martinique. Je travaille en agence de voyage.
0: Ah bah super. Mathéo qui est notre nouveau stagiaire, ouais. Il vient de la Martinique.
1: Ouais.
0: Donc
3: exactement.
0: Chef lieu de la Martinique.
3: Bah ouais. Ah, franchement je suis représentant de mon île là.
0: Vas-y, Fort-de-France.
1: Bah, Fort-de-France. Bah oui.
3: Donc et Guadeloupe.
0: Pointe-à-Pitre.
3: Pointe-à-Pitre. Ah tu connais un peu Philippe.
1: Ah bah. Dis pas ça, Philippe.
0: Je vais t'expliquer, moi. Je pense que je suis plus martiniquais que toi. Mylène Farmer, plus grandir, enchaîné au Dexys Midnight Runner. C'est Céline Dion, J'irai où tu iras. 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

0: 7h27, on est dans notre studio, le soleil se lève sur la tour Eiffel, c'est plutôt joli, hein. En plus il y avait une pleine lune là, c'est magnifique, regardez les couleurs. Hein.
1: Ah oui.
0: C'est rosé.
1: Ouais, mais la pleine lune c'est quand? C'est cette nuit.
0: C'était cette nuit, ouais. C'est pour ça qu'on a des cernes.
1: Ah mais c'est pour ça que j'ai mal dormi.
0: Mais voilà. Dans un instant, Céline Dion, J'irai où tu iras. Elle chante encore, Céline?
2: Elle chante, bah oui, bien sûr.
1: Elle chante en novembre.
0: On a des places, hein. C'est Miguel qui vous les offre à 17h ce soir sur Nostalgie.
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12: Bonjour Philippe, bonjour à tous. Arrivée du pape Léon XIV en France pour 4 jours de déplacement officiel. J-2 avant les élections sénatoriales. On fait le point sur la situation dans le Gard et le Vaucluse. Et puis en fin de journal, la météo de nos départements, une nouvelle fois estivale.
13: Le pape Léon XIV arrive aujourd'hui en France. Le souverain pontife doit atterrir à 10h à Orly pour une visite de 4 jours. Emmanuel Macron l'accueillera avant une première prise de parole à l'Élysée, puis une intervention à l'UNESCO. L'intelligence artificielle, les migrations et la lutte contre les violences sexuelles seront notamment au programme. En fin de journée, le pape se rendra à Notre-Dame, puis au Stade de France après un tour en papa mobile dans la capitale. Quelques 80 000 jeunes sont attendus à Saint-Denis pour une grande veillée de prière. La flambée des prix des carburants reste au cœur de l'actualité. Emmanuel Macron a défendu son action hier soir lors d'un entretien télévisé. Le chef de l'État a annoncé l'envoi de moyens militaires en Arabie Saoudite dans un contexte de forte tension au Moyen-Orient. Il assure que l'approvisionnement en diesel, en gaz et en fuel est garanti jusqu'à la fin de l'année. Le chef de l'État a aussi évoqué une possible baisse des taxes pour éviter l'envol des prix. En Occitanie, des mesures sont déjà prises pour lutter contre la hausse des prix du carburant. La présidente d'Occitanie, Carole Delga, a annoncé une série de mesures pour améliorer le quotidien de ses usagers, avec notamment un deuxième week-end de train à 1 euro en octobre et la distribution d'éco-chèques à l'achat de voitures électriques d'occasion.

0: 7 listes pour 3 sièges dans le Vaucluse. Les élections sénatoriales, c'est dimanche. 2490 grands électeurs, principalement des élus locaux, devront choisir qui les représentera au Sénat. 2 sénateurs retentent leur chance, le LR Jean-Baptiste Blanc et le PS Lucien Stanzione. Pour d'autres, ce sera une première, Sophie Nonabeu.
1: Une première pour Anaïs Haussmann. La compagne d'Olivier Galzi va inaugurer le parti du maire d'Avignon, le bon sens des territoires. Une candidature marquée à droite de l'échiquier politique, tout comme celle de la conseillère régionale LR, Jade Escoffier. Cette fois, elle ne sera pas soutenue par le Rassemblement national, comme aux élections départementales de 2022. Le parti d'extrême droite sera représenté par Thierry Daigremont, adjoint au maire de Carpentras. Sylvie Viala défend l'union des centres républicains du Vaucluse, elle qui a participé à plusieurs élections sous la bannière du parti présidentiel. Les Insoumis, peu représentés dans le département, tentent pourtant leur chance avec Julien Gauthier, conseiller municipal à la Tour d'Aigues.
0: Et du côté du Gard, il y a 5 listes pour 3 sièges. Les 3 sénateurs sortants briguent un nouveau mandat. Cheval Passion freine des 4 fers pour stopper l'hémorragie après des années de déficit. Le festival Équin a décidé de ramener l'édition 2027 à 2 jours et de se recentrer sur son spectacle phare, les Crinières d'Or. Ce sera en janvier.
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0: Le beau temps continue dans le Gard et le Vaucluse. Un voile nuageux s'installe, mais le soleil reste de mise. Le Mistral se tarit dans l'après-midi. Côté température, les maximales aussi entre 29 et 34 degrés. Le plus haut à Alès.
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4: Vendredi 25 septembre, les prochaines infos dans 25 minutes tout à l'heure. Jolie Sandy.
5: Bonjour Philippe, bonjour à Marine. Elle habite dans les Vosges, elle est caissière en supermarché. Elle vient de se lever, elle est déjà branchée sur Nostalgie.
4: La France se réveille, on attend le pape à Paris. Si vous comptez essayer de rouler dans la capitale aujourd'hui, roulez plutôt une clope. Texas Midnight Runners sur Nostalgie.

0: Merci d'écouter Nostalgie, c'est votre émission. On est en direct avec vous, tous les réseaux sont ouverts, on peut se parler. C'est Bonnard, 7h38. Sébastien dans la Loire, salut Seb.
1: Bonjour Sébastien.
2: Bonjour Sandy, bonjour Philippe et bonjour à Mathéo également.
0: Mathéo qui est là, à notre gauche, il y a Will, il y a Tom, il y a
1: tout le monde.
2: Et vous, désolé pour les autres, mais bonjour à tout le monde.
0: Oui, c'est cool. Il vient d'avoir 50 ans, Sébastien.
1: Ah bah bon anniversaire Sébastien.
2: Merci beaucoup.
0: Alors ça, vous avez fait une belle fête?
2: Alors pas le jour J, mais je l'ai faite le week-end dernier. Je crois que ça s'entend encore un petit peu dans ma voix.
0: Ouais, dis donc. La voix de
1: souille, hein.
0: Ah ouais, ça a chanté Barzotti ça.
2: Bah pratiquement, il n'y était pas dans la playlist. C'était beaucoup une playlist nostalgie, mais il n'y avait pas Barzotti.
0: Bon, allez, on offre un cadeau maintenant.
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2: Est-ce qu'il y a une bouilloire ou une bouilloire?
1: Oui, il y a toujours une bouilloire. Ouais.
0: Mais le WC séparé, c'est un supplément, hein, Sandy. Parce que sinon, il est à côté de la tête de lit. Hein. C'est une nouvelle tradition. Allez, on y va. Face à vous, il y a 10 cases, 10 épreuves. 1, 2, 3, 4 ont déjà été jouées. Ne tombez pas donc, perdez tout. On y va, Sébastien.
2: Plouf, plouf, plouf, la numéro 7, s'il vous plaît.
0: La numéro 7. Oh, vache. Question orthographe, rapidité.
1: Éplez le mot, Sébastien. Parallélépipède. 15 secondes. Allez-y.
0: Déjà, il faut l'écrire. Oui.
2: R A.
0: Allez.
2: L L E L E P I P E D E.
0: Oh, c'est bon. Parallélépipède. Je savais pas qu'il y avait un lé en plus.
1: Parallélépipède. Sinon, ça fait parallélépipède.
0: Mais c'est ce que je disais.
1: Ah ouais?
0: J'ai toujours dit parallélépipède.
3: Parallélépipède.
1: Parallélépipède. Et c'est quoi?
0: C'est un animal. Tanzanien.
1: C'est gagné, c'est de la géométrie. Bravo, votre séjour.
2: C'est génial.
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0: À bientôt.
2: À bientôt, passez une très belle journée.
0: Vous aussi, bon week-end. Merci à Odalis de nous avoir accompagnés cette semaine. Trop sympa les gars, et vous revenez quand vous voulez. Céline Dion, J'irai où tu iras sur Nostalgie.

0: Quel méga tube, Céline Dion et Goldman, J'irai où tu iras. Dans un instant, Genesis, Jesus is knows me. Pourquoi?
1: Pourquoi c'est l'événement? Le pape Léon XIV qui va atterrir vers 10h à Paris. Qu'est-ce qu'on va lui mettre au pape comme musique. Pour l'accueillir ici en France? Et bah, réponse dans 10 minutes dans la playlist.
0: Sandra, Daniel Balavoine et les Cure. Passe au confessionnal, Sandy, s'il te plaît.
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1: Bonjour, sœur Sandy.
2: Bonjour, mon père. On l'attend avec impatience. Le pape, à 10h, il va atterrir à Paris.
1: Bah, il passe par du duty-free déjà.
2: Oui.
1: On va prendre une petite cartouche.
2: Toujours. On a des tubes, des titres
1: pour l'accueillir,
2: évidemment.
1: Bienvenue, monsieur pape. Je peux en choisir un ?
2: Ah bah, fais-toi plaisir.
1: L'archange ouais. Michael, Rick Azaray. Michael est de retour, on y va les copains. On est au fond du bus, là.
2: Ah oui.
1: Allez.
3: Michael est de retour.
1: Allez, ensemble.
3: Alléluia.
1: Pour Sandy, s'il vous plaît.
2: Moi, c'est Amenohera.
1: Ah, c'est flippant, ça.
2: Ah, ouais. C'était sorti en 96 et effectivement, ça me faisait peur. Et c'est pas dans le film des Visiteurs ?
4: Non.
2: Ah, on confond.
1: Ça ressemble.
4: Et Hera aussi,
1: hein.
4: Mais c'était ouais. Une autre.
1: Ouais. Hera de Johnson. Ouais. Alors, c'est pas de cette pub, c'est pour faire les sols. Jean-Marc de Tours propose pour accueillir Monsieur le Pape, pas de boogie-woogie.
5: Le Pape a dit...
2: Ah bah oui.
4: Ça marche.
5: Que l'acte d'amour...
1: Il va pas aimer.
4: Non, pas trop.
1: On continue avec Édouard de Calais.
2: Ah bah oui.
1: Prière païenne.
2: Ils sont tous les deux à Paris. Tu crois qu'ils vont se croiser un petit peu ?
1: Oh, je pense pas.
2: Non ?
1: C'est pas le même délire.
4: Pas le prévu, non, ouais.
1: Il a pas les mêmes visites. Thomas près d'Évreux. Pardon, non, je me suis trompé. Tania de Nantes. Oh, Happy Day. Ah bah ça, c'est... Bah, c'est beau, ça.
2: Chorale.
1: Une autre ?
2: Ah oui.
1: Ma prière. Samantha au Croisic. La playlist des tubes pour accueillir le pape en France. Claire à Lille.
2: Ouais. Ah, les choristes.
1: Les choristes.
2: Les choristes. Film mythique, 2004.
1: Et tu vois, cette chanson-là, chanson chrétienne, tout le monde la connaît.
2: Ouais.
1: Ouais. Une autre au hasard, allez, vas-y. Nathalie de Rouen, bien joué.
2: La vie est un long fleuve tranquille. Oh là là, qu'est-ce que c'était bien aussi ça.
1: Je crois qu'il a Spotify, le pape.
4: Ah, je crois qu'il a une playlist.
1: Ah ouais.
4: Je crois qu'ils avaient sorti une espèce de playlist. Bon, c'est que des chansons du monde, c'est très politique.
1: Il n'y a pas Madonna.
4: Non.
1: Il y a un autre pour finir peut-être.
5: Seigneur Jésus.
1: C'est le film tombé du ciel qui cartonne.
2: Ouais, 2 millions d'entrées là.
1: 2 millions
2: toujours
1: d'entrées.
2: Toujours à l'affiche d'ailleurs.
1: Soyez bienvenus, monsieur le pape, en France. On a quelques adresses. Ah bah bien joué, Genesis. Jésus, il knows me ce matin sur Nostalgie avec Phil Collins derrière. Daniel Balavoine et Niagara, on est ensemble sur Nostalgie.

0: y a toujours une chanson de Genesis ou de Phil Collins qui accompagne les générations. Ça là est énorme. Genesis, Genius, He Knows Me sur Nostalgie.
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1: 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Nostalgie dans le Gard et le Vaucluse. Voici ce qu'il faut retenir de l'info. Julien Rudéric.
2: Bonjour Philippe, bonjour à tous. Le pape Léon XIV arrive aujourd'hui en France. Le souverain pontife doit atterrir à 10h à Orly où il sera accueilli par Emmanuel Macron. Ensuite, discours à l'Élysée, puis intervention à l'UNESCO. En fin d'après-midi, le pape déambulera en papa mobile dans Paris avec un passage à la cathédrale Notre-Dame. Il terminera la journée au Stade de France pour une grande veillée de prière avec les jeunes. Week-end d'élection en vue. 1910 grands électeurs gardois et 2490 vauclusiens voteront dimanche pour ceux qui représenteront nos départements au Sénat. Dans le Gard, 7 listes s'affrontent pour 3 sièges. Il n'y en a que 5 pour le même nombre de places en Vaucluse. Alors que le président n'a pas annoncé de mesures immédiates contre la crise des carburants hier, lors de son interview télévisée, la région Occitanie prend le taureau par les cornes. La présidente Carole Delga a annoncé une série de mesures avec notamment un deuxième week-end de train à 1 euro en octobre et la distribution d'éco-chèques à l'achat de voitures électriques d'occasion.
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2: Du soleil et un voile nuageux pour nous accompagner aujourd'hui dans le Gard et le Vaucluse. Le Mistral s'arrête dans l'après-midi le long du Rhône. Côté température, les maximales aussi entre 29 et 34 degrés.
4: Tous les tubes 80 au moment où votre réveil s'allume, vous êtes peut-être même au boulot. Bienvenue sur Nostalgie. Bonjour Sandy.
5: Bonjour Philippe. Dans moins de 2 heures, c'est l'arrivée du pape en France. Il a plein de trucs sympas de prévus. On va vous en parler dans 3 minutes.
6: Toi, tu la rigolade. On va l'amener rue Princesse, là.
4: Sandra, Françoise Hardy, Daniel Balavoine et les Cure. On dirait une cassette des années 80 et on vous l'enchaîne ce matin sur Nostalgie.

0: 8h06 sur Nostalgie. Bon début de journée. On espère que vous allez passer un bon week-end avec la musique de Nostalgie. Ça va bien se passer. Niagara, Chiki Boom, La Russo tout à l'heure et Daniel Balavoine.
1: L'info qui va bien.
0: Bon, c'est pas une surprise, hein, c'est partout. Le pape arrive en France pour une visite d'État. Hein. C'est un chef d'État du Vatican.
2: Dans moins de 2 heures, il sera là. Il va faire déjà le Stade de France ce soir avec 80 000 personnes, 80 000 jeunes qui seront dans le stade. Ça ne m'étonne pas, je vois des hélicos un petit peu tourner là depuis hier sur le Stade de France. Donc ça se prépare.
0: Je croyais que c'était Maître Gims, moi, qui faisait le Stade de France.
2: Pas prévu de chanter. Une grande messe devant 60 000 personnes aussi demain à la Concorde à Paris.
0: Ah oui, on pourra plus passer.
3: Bah non, ça fait déjà, deux semaines.
2: Après, c'est quoi? C'est l'espace de 24 heures. Ouais. Et puis après, il va filer à Lourdes où là, il y a plein de choses qui l'attendent.
0: Ah oui, parce que c'est la ville. C'est un petit peu le Club Med.
2: Club Med où il aura du vinaigre de la maison Hennès à Lourdes qui ont fait une cuvée spéciale pour lui. Plutôt sympa.
0: Ah, c'est sympa.
2: Petit cadeau d'accueil.
0: Et puis, un petit verre de vinaigre à l'accueil. Bonjour.
2: Bah, ça te coupe la faim, c'est bien
3: le
2: pour le régime. Il a aussi un plateau de 500 fromages qu'on lui a réservé.
0: Léon, faut tout manger.
2: Mais des fromages qu'il aime, hein. S'il aime beaucoup, beaucoup le fromage.
0: Attends, il est américain, lui.
2: Bah,
0: I want some cheddar.
2: Alors il aura du Beaufort des Chalets.
0: Ah, c'est bon ça.
2: Du Pic du Midi, de brebis des Pyrénées de le Napoléon, le Bêtemal ariégeois.
0: Tu vas faire les 500.
2: Non. Bah non, mais je vous dis un petit peu ce qu'il va manger. Moi je trouve ça sympa. Ouais. Il va manger du Pont-l'Évêque aussi, tu vois, il y a un petit peu toutes les régions.
0: D'accord.
2: Les poisses, la mimolette. Bon voilà.
0: Par contre, il faut amener sa baguette, hein. Léon, tu t'arrêtes à Marie Blachère.
3: Sœur Marie Blachère.
0: Une offerte pour trois.
2: Il va se déplacer avec sa fameuse papa mobile. Il existe plein de modèles différents pour la France. Lui, il a choisi le classique, la Mercedes G580 full électrique.
0: En leasing?
2: Ouais.
0: Ouais, d'ailleurs. Moi, pour 1000 balles par mois, c'est affaires-là.
3: Sur 4 ans.
0: Elle est pas belle, sa voiture.
3: Non.
0: Il pourra avoir une caisse sympa.
3: On est d'accord.
2: Ah ouais, écoute, hein, c'est plutôt confort pour lui. C'est un grand passionné de voiture. Il a été moniteur d'auto-école. Alors ça, je l'apprends. Il avait double pédale. Et il a apparemment une conduite sportive mais prudente. Tu vois, c'est un peu le Lewis Hamilton de la papa mobile, quoi.
0: Lewis, hein. Lewis, c'est les jeans. Ouais, des références de merde.
3: Allez, la fin.
2: C'est un grand sportif avant d'être pape. Il allait à la salle de sport juste à côté de chez lui, enfin, du Vatican, deux, trois fois par semaine. Et puis, la dernière fois qu'un pape est venu en France, c'était il y a 3 ans, s'en rappelle, le pape François à Marseille.
0: Ah oui, tout à fait. Merci pour toutes ces infos, sœur Sandy. VIP, bah tiens, ça lui va bien aujourd'hui, hein. C'est quoi, j'ai l'impression que c'est un grand chanteur qui arrive. Hein. Françoise Hardy, VIP, avec Daniel Balavoine et les Cures sur Nostalgie.

0: Bonne musique et bonne humeur. Il est maintenant 8h12 sur Nostalgie. C'est le week-end, vendredi 25 septembre. On va s'envoyer les Cure. Et puis la Rousseau, c'est pour te faire plaisir. Sandy, je sais que tu adores. C'est Tu m'oublieras.
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0: Bonjour, bonjour, c'est Nostalgie. Tous les tubes, 4h, il y en a d'autres. La Niagara, Cheeky Boom et les Cure dans un instant.
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0: Ah, c'est rare qu'on se promène dans région parisienne. Ici, les Moulineaux, on est chez Karim, qui est le facteur. Salut Karim.
3: Bonjour Karim.
4: Bonjour Philippe et Sandy.
0: Karim, que pensez-vous de l'arrivée de Zinedine Zizou à la tête de l'équipe de France?
4: Bah alors là, je suis ravi.
0: Ouais, c'est cool.
3: On y croit. Hein. Ah oui.
4: Allez, Zizou.
0: Ça va changer un petit peu par rapport à l'ancien, d'après vous? C'est une autre technique,
4: c'est... Ah, c'est un autre style. Déjà, les joueurs vont devoir arriver en survêtement à l'entraînement. Ouais. Ça va être pas mal.
0: Ah, il les a mis à l'amende.
4: Ouais. Ah ouais, déjà. Ça
0: va être sympa à suivre.
3: Ce soir, donc, c'est l'équipe de France qui joue son premier match de Ligue des Nations contre la Turquie. Premier match de Zizou, on en parlait en tant qu'entraîneur. Nous, on a les commentateurs du match qui sont avec nous et ils ont planqué un groupe Nostalgie dans leurs commentaires, Karim.
0: Allons-y.
5: Bonjour à tous et bienvenue pour ce premier match de Zinedine Zidane à la tête de l'équipe de France et l'adversaire du jour, la Turquie, avec un terrain impeccable.
6: Tout à fait, le terrain a été arrosé 3 nuits par semaine pendant plus de 6 semaines, ce qui fait l'encadrement des jeux contre 3 fois 6, 18 et je retiens-en.
5: Ah, on n'a pas le temps. Et c'est parti pour le début du match. Coup d'envoi donné par Kylian Mbappé qui donne le ballon directement à Adrien Rabiot.
6: Ballon récupéré immédiatement par le milieu de terrain turc, Bob Mokran. Alors ça, c'est le véritable aventurier de l'équipe.
5: Hein. Aventurier certes, mais contre tous ces guerriers français, il ne peut rien parce que là, il vient de perdre la balle devant Dayot Upamecano qui fait une relance rapide vers Dembélé.
6: Dembélé va à une vitesse folle et tout ça avec une élégance rare. On dirait une fille au masculin, c'est incroyable.
5: Ah, c'est ce que vous dites, qui est beau. Peut-être comme cette occasion de Désiré Doué.
6: Oh, le but. But en pleine lucarne sur le coup de sifflet final et c'est son troisième.
5: Troisième sexe?
6: Non, troisième but.
5: Ah oui, autant pour moi. En tout cas, c'est une victoire française donc pour la première de Zizou. On ne pouvait pas demander mieux sauf peut-être la lune. En tout cas, je vous dis à bientôt et bisous tout le monde.
0: Allez, Karim.
4: Là, j'ai demandé à la lune. Indochine.
0: Oui, à bientôt. Moi, je croyais que c'était Balavoine, la Zizou.
3: La Zizou, j'aurais dû. Karim, bravo, on vous envoie vos tout nouveaux écouteurs Bluetooth et collecteurs de l'émission.
4: Ah bah, merci beaucoup à vous.
3: Et bon match ce soir. Ouais.
0: Et bon courage Karim, parce que les colis là, vous en avez 75 à livrer avant 10h30, on vous voit bosser. Bon courage à vous, salut à toute l'équipe.
4: Merci.
3: Bisous.
0: Les cures à l'ancienne, on est sur le 103 SP, refroidissement liquide les gars, j'arrive devant le collège. Boys don't cry, c'est Nostalgie.

0: Ça, c'est le tube des années 80. Le groupe s'appelle Niagara. Vous le connaissez, c'est des Cheeky Boom. Allez, on continue. My Song of You de Lolo Woolsey. Image pour Corps à Corps. C'est la grosse playlist 80. Une fois de plus sur Nostalgie.
1: Et bon courage à Loïc de Bordeaux. Il est chauffeur routier. Il roule depuis 2h du matin, direction le Luxembourg.
0: Si on écoutait les infos.
1: Allez.
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0: 8h30 sur Nostalgie. Nostalgie dans le Gard et le Vaucluse. Voici ce qu'il faut retenir de l'info. Julien Rudéric.
14: Bonjour Philippe, bonjour à tous. Le pape Léon XIV arrive ce matin en France. Le souverain pontife doit atterrir à 10h à Orly pour une visite de 4 jours. Emmanuel Macron l'accueillera avant un discours à l'Élysée, puis une intervention à l'UNESCO. En fin de journée, le pape passera par Notre-Dame après un tour en papa mobile dans Paris. En soirée, grande veille au Stade de France avec 80 000 jeunes. Un cheval passion version light. C'est ce qui nous attend en janvier prochain avec le rendez-vous du monde équestre au Parc Expo d'Avignon. En cause des années de déficit, l'événement sera donc ramené à 2 jours seulement et recentré sur son spectacle.

0: Quitte le phare, le gala des crinières d'or. Un cas autochtone de chikungunya détecté dans le Gard. Une personne qui n'a pas voyagé en zone tropicale a été infectée à Aigues Mortes. La maladie se transmet notamment par le moustique tigre. L'état de santé du patient n'inspire pas d'inquiétude.
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0: La météo estivale continue dans nos départements. Il y aura du soleil aujourd'hui, un ciel nuageux tout de même tout au long de la journée. Le Mistral toujours présent ce matin le long du Rhône cale dans l'après-midi. Côté température, les maximales aussi entre 29 et 32 dans le Vaucluse, 34 degrés du côté d'Alès.
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3: Il est 8h33, on est ensemble jusqu'à 10h. Tout va bien Sandy ?
4: Tout va bien Philippe.
3: On se fait ça là ?
4: Ah bah oui, Michael Field.
3: Allez, c'est bon.
4: Allez.
3: Moonlight Shadow ?
4: Oui, c'est ça. Bon,

0: 8h36 sur Nostalgie, c'est vendredi. On va continuer à grandir notre collection audible de livres audio. Mm-hmm. Je crois que c'est le premier thriller de la saison Sandy.
1: C'est tout à fait ça, Philippe. Celle qui sait de Riley Sager. Kit arrive dans une grande maison pour s'occuper de Lenora, une vieille dame en fauteuil roulant. Lenora ne peut plus parler. Pour lui répondre, qu'est-ce qu'elle va faire ? Eh bien, elle va écrire sur une machine à écrire. Vous visualisez déjà l'ambiance qu'il y a, la tension qu'il y a dans ce thriller. Oui, parce que cette maison cache une histoire terrible. Terrible. Des années plus tôt, toute la famille de Lenora a été massacrée.
0: Sympa. Sympa.
1: Voilà, tu sens la tension.
0: C'est pour ça qu'elle ne veut pas parler, la dame.
1: Tout à fait. Elle a toujours dit qu'elle n'avait rien fait et pourtant, c'est la seule à avoir survécu. Bizarre,
0: oh,
1: hein ? Bizarre.
0: Arnaque.
1: Un soir, Lenora tape ces mots. Je veux tout vous raconter.
0: Ah bah oui, enfin.
1: On va tout savoir. Kit l'écoute, mais plus Lenora raconte, et plus Kit se pose des questions. Est-ce qu'elle dit la vérité ? Et pourquoi la personne qui s'occupait d'elle avant est-elle partie en pleine nuit ?
2: Je me rappelle le rugissement du vent quand je suis sortie sur la terrasse.
0: Ah, il est joli,
2: il soufflait
0: voix.
2: De l'océan en bourrasque hurlante qui rasait le dessus de la falaise avant de se ruer sur moi. Projetée en arrière, j'ai repris mon équilibre et commencé à traverser la terrasse glissante parce qu'il pleuvait à verse. Soudain, bien réveillée, j'ai commencé à remarquer certaines choses. Ma chemise de nuit, mes mains chaudes et collantes à cause du sang, le couteau que je tenais encore. Voilà ce dont je me souviens et ce dont je rêvais quand je vous ai réveillée. Mais ce n'est pas ce qui vous intrigue le plus, n'est-ce pas ? Vous voulez savoir si je suis aussi diabolique que tout le monde le dit.
0: J'aime bien, moi, j'aime pas trop lire, mais j'aime bien écouter les romans. La voix de la dame, la voix de la comédienne, t'es
1: dedans. Incroyable. Ouais. Difficile de vous en raconter plus sans vous gâcher le plaisir de l'écouter. Celle qui sait de Riley Sager, c'est un livre audio audible qu'on lance pour écouter un chapitre. Et au final, je vous le dis, on ne peut plus s'arrêter.
0: Merci, Dame Sandy. Cadeau pour toi, tout de suite, La Rousseau, tu m'oublieras. Là, on est au karaoké avec Sandy, ses copines.
1: Ouais,
0: là, on est hors sujet, mon Régis. On n'existe plus, on n'est plus dans le game. Tout le monde chante, voici un tube Nostalgie, La Rousseau, tout de suite.

0: Tellement disco. La Rousseau, dans un instant, Laurent vous le dit, un peu plus calme. Et puis Bonhomme, tous les tubes 80, vous êtes sur Nostalgie. Bonjour.
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0: 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Le pape, il arrive, 500. C'est un saint qui donne des sous.
1: Ah oui.
0: Allez, tout de suite.
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0: Merci d'écouter Nostalgie. On vous fait la promesse, tout ce genre de morceaux agressifs, là, on arrête. Hein, d'accord.
1: Okay.
0: Merci. 8h51. On dit on accueille Rémi à Angers. Salut Rémi.
1: Bonjour Rémi.
2: Bonjour Philippe, bonjour Sandy.
0: Salut beau gosse, un petit week-end à la boule alors?
2: Oui, normalement c'est ce qui est prévu.
0: Pas mal, il fait beau en plus ce week-end.
1: Ouais, profitez-en.
0: Atlantique. Allons-y, bonjour Rémi.
3: Bonjour Rémi, votre défi ce matin, gagner 500 euros cash avec Daniel Moquet. Pour les gagner, vous allez avoir 40 secondes pour répondre à un maximum de questions, faire mieux que Philippe et Sandy, et vous pouvez passer à tout moment. Justement, vous voulez défier Philippe ou Sandy?
2: Philippe.
0: Eh ben super.
1: 40 secondes Philippe.
0: On y va.
1: Quel réalisateur français est connu pour Léon et le cinquième élément?
0: Luc Besson.
1: Sur une case classique, combien de points vaut le Z au Scrabble?
0: 10.
1: Quelle région française a comme acronyme PACA?
0: Provence-Alpes-Côte d'Azur.
1: Qui a fondé les Restos du Cœur?
0: Coluche.
1: À quel autre jeu je peux jouer sur un plateau d'échecs?
0: À rien.
1: Aux dames. Vrai ou faux, le fast-food de Quick est américain?
0: Non, est français.
1: On cherche un fruit qu'on utilise pour décorer à Halloween?
0: Une citrouille.
1: Combien y a-t-il d'heures de décalage en ce moment avec le Portugal?
0: 0.
1: Une heure de moins.
0: Merde.
1: Quelle est la capitale au Canada?
0: Ottawa.
1: Qui a écrit le roman Le Dernier Jour d'un Condamné?
0: Je sais pas.
1: Victor Hugo. C'est pas mal, hein, dis donc.
3: 7 bonnes réponses.
1: 7 bonnes réponses.
2: Wow, ça va être dur.
1: C'est bien ça, dis donc.
0: Il y a 500 balles à gagner.
1: Ouais.
0: C'est pour faire l'essence, Rémi?
1: Ouais.
2: Oui, pour mettre de l'essence à la voiture, tout à fait.
0: Eh ben, on va regarder ce qu'il y a sur ton livret. Hein.
1: On est prêt, Rémi? 40 secondes, vous passez si vous ne savez pas. C'est bon?
2: C'est bon.
1: Allez, go. Qu'est-ce qu'un palindrome?
2: Je passe.
1: Un mot qui peut se lire dans plusieurs sens. Donnez-moi votre date de naissance.
2: 7 mars 77.
1: Ok. Quelle est la montagne la plus haute du monde?
2: C'est vrai.
1: Dans quel dom-tom se situe Fort-de-France?
0: Martinique.
1: Quelle avenue parisienne chantait Joe Dassin?
2: Champs-Élysées.
1: Question foot, quel est le temps réglementaire pour une mi-temps de foot?
2: 45 minutes.
1: Complétez l'expression avoir la moutarde qui monte au.
2: Oui.
1: Que collectionnent les jetons nos fils?
2: Les jetons.
1: Combien de mètres carrés font un carré de 2 mètres x 2 mètres?
2: 4.
0: Ouais, c'est il est bon. Il est trop bon, Rémi.
1: Bien, il s'est concentré en même temps.
0: Il est très bon, parce que la dernière question, on aurait dit mon gosse de 2 ans qui.
4: Carré, 2 fois.
0: Attends, t'as fait combien de ponts l'évêque?
1: Quoi? C'est gagné, Rémi. Bravo, Rémi. Vous allez faire plein d'essence avec 500 euros cash grâce à Daniel Moquet.
2: Merci beaucoup.
0: Un paysagiste qui gagne de la thune chez Daniel Moquet, c'est le bon sens cette fois-ci, c'est cool. Merci Daniel Moquet d'avoir joué avec nous cette semaine, c'est trop sympa. 9h-5.

0: suis archi fan. Patsy Kensit, Eight Wonder, on la voit dans L'Arme Fatale. C'est la jolie blonde. I'm not scared, un tube nostalgie, Sandy.
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0: Ce qui est bien, c'est d'y croire. A tout de suite sur Nostalgie.
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8: Bonjour Philippe, bonjour à tous. Le pape Léon XIV s'est envolé ce matin pour Paris. Première étape d'une visite de 4 jours en France. Il est attendu dans une heure à Orly. Le Saint-Père sera accueilli par Emmanuel Macron avant un discours à l'Élysée, puis une intervention à l'UNESCO. En fin d'après-midi, le souverain pontife passera à la cathédrale Notre-Dame avant une veillée de prière avec les jeunes au Stade de France. J-2 avant les élections sénatoriales. 1910 grands électeurs gardois et 2490 Vauclusiens voteront dimanche pour ceux qui représenteront nos départements au Sénat. Dans le Gard, 7 listes s'affrontent pour 3 sièges. Il n'y en a que 5 de listes pour le même nombre de places en Vaucluse. Un nouveau chapitre s'ouvre pour l'équipe de France de football. Les Bleus affrontent la Turquie ce soir à 20h45 en Ligue des Nations. Un match très attendu. Zinedine Zidane fera ses débuts comme sélectionneur.
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8: La météo estivale se poursuit dans le Gard et le Vaucluse. Il y aura pas mal de soleil aujourd'hui malgré un voile nuageux. Le Mistral qui souffle encore un peu ce matin le long du Rhône se tarit dans l'après-midi. Côté température, les maximales aussi entre 29 et 32 degrés dans le Vaucluse, 34 du côté d'Alès.
9: Allez, on réactive encore une heure avec vous. Comme tous les matins en direct, voici tous les tubes 80, Images, Boney M et France Gall, tout ce que tu aimes, Sandy.
10: Bonjour Philippe, bonjour tout le monde. Journée mondiale du rêve aujourd'hui. Qu'est-ce qui se passe quand on

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1: Journée mondiale du rêve. Aujourd'hui, on rêve en moyenne 100 minutes chaque nuit. On s'en rappelle ou pas? Qu'est-ce qu'on vit quand on fait un rêve, Sandy?
2: Alors déjà, j'ai appris ça, Philippe. Nous sommes 70% à faire de temps en temps des rêves érotiques.
1: Ah.
2: Généralement, c'est plutôt agréable, hein. Le problème, c'est que comme c'est un rêve, eh ben, il peut s'y passer aussi des trucs chelous. Genre, t'es en plein frotti-frotta avec Gilles Lelouch, tout est cool, et d'un coup, il y a un bouquetin qui débarque. Ça arrive parfois aussi quand on rêve qu'on fasse des petits bruits aussi, qu'on crie, qu'on couine, genre. Alors ton conjoint à côté, forcément, sur le coup, il t'entend gémir, il se dit au bout du nom, qu'est-ce qui se passe là? Alors que rien à voir, hein, t'étais juste en train de rêver que tu te fais attaquer par un sanglier avec la tête de Michel Drucker. Hein.
1: Ça se passe bien dans tes rêves, toi.
3: L'image.
2: Et puis ça arrive aussi qu'on fasse des rêves nuls, sans intérêt. Je vous en parle parce que il y a pas longtemps, moi j'ai rêvé que j'étais à table en train de manger. Bon, rêve à la con, hein. Alors qu'en 7 heures de sommeil, j'aurais pu courir sur un arc-en-ciel, gagner au loto, embrasser Tom Cruise. Bah non, j'étais devant un tourne-dos.
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1: Tout va bien, t'as des nuits réparatrices, comme on dit, Sandy. 9h11, des tubes pour vous, France Gall, et on enchaînera immédiatement avec Johnny Clegg pour Scatolings of Africa sur Nostalgie.

0: Tout va bien, on est sur Nostalgie. Soyez...
1: Les bienvenus.
0: Les bienvenus. Ah, voilà. Tiens, un coup de fatigue, c'est le week-end. On a bien rigolé depuis ce matin.
1: Oui,
0: moi, j'ai mis le taquet.
1: C'est un petit coup de mou, c'est ça?
0: J'ai un petit coup de mou, c'est bon. Ça. Bah, c'est aussi ça, la vraie vie.
1: Bah, on est humain avant tout.
2: C'est l'arrivée du pape.
1: Ça te perturbe.
0: Bah, comme je ne suis pas baptisé, j'ai peur de me faire engueuler, moi.
2: Il a peur, il regarde derrière. J'entends.
1: Allez, vous allez nous appeler maintenant au 3937. Il y a Will qui vous attend pour gagner vos tout nouveaux écouteurs Bluetooth Philippe et Sandy. On va tenter de trouver votre métier dans 10 minutes.
0: Oh, voilà, ouais. C'est bien plus clair que moi. Je vais faire un tour. Allez, 9h15 sur Nostalgie. Johnny Clegg, Jean-Louis Aubert, Jean Schultes. C'est la Suisse.
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C'est le week-end sur Nostalgie. Prenons le temps à nouveau avec Jean-Louis Aubert. Tous les tubes 80. Vous allez reconnaître Michel Jonas et Gage Patti en hommage tout à l'heure. C'est Étienne. Bonne matinée sur Nostalgie.

0: 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Oh, c'est une journée un peu spéciale pour notre beau pays. Aujourd'hui, on accueille le pape Léon XIV en grande pompe. Je veux dire, les gars, ils sont sur le tarmac. C'est où, à Orly?
1: C'est Orly, ouais, dans 29 minutes.
0: Je vous le dis, c'est pas aujourd'hui qu'il faut prendre un avion Orly pour partir en week-end à Marrakech.
1: Non, du tout.
0: Il n'y a pas de place. C'est surveillé. Vous nous avez envoyé plein de vannes, en fait.
2: Ouais, ça vous a inspiré l'arrivée du pape sur nos réseaux sociaux, nos pages Instagram et Facebook, Philippe et Sandy, qui est Greg notamment, qui dit: j'ai entendu dire que le pape devait refaire sa chambre au Vatican. Il va passer à Saint-Maclou.
0: Le saint de la moquette.
2: Tout à fait, c'est bien connu. Alexandre aussi, quand même pas mal, qui dit le pape passera peut-être dans les boulangeries Ange.
0: Mais il va y aller.
2: Mais peut-être.
0: Oui. Bah, parce que c'est sa boulangerie.
2: Sa boulangerie, peut-être prendre un saint Honoré, le saint patron des boulangers. Il est un peu gourmand aussi, le pape, on le sait.
0: Je sais pas, c'est un Américain quand même.
2: Il mange quand même. Il prend 500 fromages là à Lourdes.
1: Mange les 500, mais
0: non. Mais c'est un Américain.
2: Oui.
0: Burger en scred.
2: L'arrivée du pape vous a fait réagir, Vincent, qui nous dit: est-ce que le pape a prévu de manger du caprice des dieux? Bah tiens, on reste dans les fromages.
0: Non, blasphème.
2: Non, c'est clair. Sandrine aussi, qui nous dit: au lieu de prendre l'avion, il aurait pas pu arriver en train à Saint-Lazare.
0: On peut tous les faire.
1: Oui, bien sûr.
2: Exactement.
0: Saint-Tropez.
1: Il peut arriver à Saint-Tropez,
2: Et puis il y a Fanny de Sisteron qui dit: pour le pape, je pensais qu'on pourrait l'accueillir chez nous avec ce morceau.
0: Oui.
2: Ça tue, mais oui.
1: Ça marche.
2: Dieu m'a donné la foi.
0: Mais c'est...
2: Je suis sûre qu'il danserait un petit peu, même.
0: Non, je suis pas sûr.
2: Non,
0: je pense que tout, on déconne là-dessus.
1: Avec la soutane et tout ça.
0: Il y a quand même un sacré protocole.
1: Oui.
2: C'est un peu funky, quand même.
0: Il est pas du chinon, le mec. Dis donc, c'est vendredi, tu manques
1: du synthé million.
0: Ouais, du synthé.
2: Ah bah.
0: Le vin de messe. Le cubi de messe, même, pour l'événement.

0: et le plus beau de Bonnie Tyler. Quel tube immense sur Nostalgie. Gage Patty et un titre choisi par Franz Sandy en mode disco dans un instant.
1: C'est quoi ton métier?
0: Faut faire ficelle parce que Florence, elle est attendue dans une réunion. C'est ça, Florence?
2: Ah, bah, tout à fait.
3: Bonjour, oui, bonjour.
2: Mais vous avez déjà un indice. Je fais des réunions.
0: Ouais, okay, ok, on est à Saint-Malo, on a une minute pour trouver votre boulot. C'est parti, Sandy.
3: Donc vous travaillez dans une entreprise tous les jours?
2: Oui.
0: Ça s'appelle un emploi. Est-ce que ce serait pas de l'immobilier ou de la promotion immobilière?
2: Pas du tout.
0: Rien.
3: Vous êtes commercial?
2: Non.
0: Vous êtes combien là dans le bureau là?
2: Ah, moi je suis toute seule, je me suis cachée dans un.
0: Non, mais sinon dans l'équipe, vous êtes combien de personnes? Genre PME?
2: Dans toute l'équipe de toute l'entreprise.
0: Ouais.
2: Oh, on doit être une bonne soixantaine. Bien facile, bien facile.
0: C'est lié à la mer, rapport à Saint-Malo, la pêche, des trucs comme ça?
2: Pas du tout.
3: C'est technique, artistique, bureautique?
2: Non.
0: Tectonique?
2: Tectonique, non.
0: Attends.
3: Oh là là.
0: C'est un boulot devant un ordinateur, en fait.
2: Absolument pas. Bien sûr que non.
3: Vous créez des choses.
0: C'est de la bouffe?
2: Non, on n'est pas loin de la bouffe.
0: Vous faites des petits gâteaux du coin, la sardinerie.
2: Non, mais pas du tout.
3: Vous travaillez dans une école ou dans une crèche? Oui.
2: Non.
3: Hôpital.
0: C'est une boîte privée?
4: Oh, bah dis donc, vous étiez bon.
0: Bah écoute, hein. Florence, c'est quoi votre boulot?
2: Ah, ça y est, c'est pas fini.
0: Ouais, c'est fini, ouais.
2: Je suis gouvernante générale dans les hôtels de luxe.
3: Oh!
0: Ça, c'est la pièce.
3: Saint-Malo directement?
2: Alors non, là j'habite Saint-Malo, mais moi je travaille à Dinard.
0: D'accord. Ouais, je vois, il y en a un très beau à Dinard.
3: Ouais.
0: Mais je crois qu'il nous écoute, ce bel hôtel à Dinard là.
2: Peut-être.
0: Je crois qu'ils nous écoutent, ils nous suivent notre page.
3: Peut-être.
0: Et là, ils vont nous inviter un jour.
3: Ah, bah oui.
0: Ah, c'est la classe.
3: Racontez-nous un peu votre métier.
2: Je suis issue d'une famille vraiment d'ouvriers, mais j'ai fait l'école hôtelière.
0: Ouais.
2: Et j'ai saisi ma chance à chaque fois. Donc maintenant, j'arrive à la cinquantaine. J'ai toujours fait ce travail de gouvernante. J'ai toujours évolué dans le poste. Et maintenant, je suis chef de service.
3: Bravo.
2: J'ai travaillé, j'ai fait mes stages dans des palaces parce que j'ai saisi des opportunités.
3: Ouais.
2: Et ils ont voulu me garder quand j'étais en BTS. J'ai dit non, je finis mes études et ils m'ont repris 6 mois plus tard. Et puis, voilà, les choses de la vie ont fait que j'étais à Paris, j'ai eu un enfant. Et là, je l'ai mis à l'école, j'ai dit oulala, je pars de Paris. Ouais. Et je suis partie à la montagne pendant 20 ans, face au Mont Blanc.
0: J'ai l'impression qu'on va l'engager, hein. J'aurais fait une dérape.
2: Voilà. Et puis, en Haute-Savoie, on ne change pas la Savoie et la Haute-Savoie, attention. Et puis, comme je suis originaire de Vendée, là, beaucoup de gens vont me reconnaître.
0: Je vous propose un truc, Florence. On se finit au bar de l'hôtel. Hein, vous pouvez raconter tout ce que vous voulez. Voilà. On prend un daiquiri, un ginto pour machin. Bon, mais dans tous les cas, on vous coupe parce qu'on a là. Bon, mais bravo, Florence.
3: Bravo pour votre parcours, surtout.
0: Vous savez que le fiston de Sandy, il démarre dans l'hôtellerie.
3: Il prend la même voie que vous, Florence. Ouais. Donc, vous allez peut-être vous croiser.
2: Sachez qu'il ne sera jamais au chômage s'il veut bosser.
0: Bah, bien sûr, il y a du taf.
2: Il fait un tour du monde.
0: Super. Pouvez-nous mettre 2-3 oreillers de luxe de côté, j'attends ça.
2: S'il vous plaît.
0: Bah avec plaisir.
3: Bravo.
0: Je pense que j'ai trouvé l'hôtel. Je vous embrasse, Florence.
3: Bisous.
0: On vous embrasse. Merci d'être venu.
3: Et on vous envoie vos écouteurs Bluetooth Nostalgie.
0: Salut à toute l'équipe.
2: Super. Et je m'en vais direct à ma réunion.
0: Très bien.
3: Bon courage.
0: Allez, piquez-nous un peignoir aussi.
3: Ouais.
0: Jonas, la boîte de jazz sur Nostalgie.

0: Gespati, hein. Etienne sur Nostalgie. Quel tube encore. Il y en a d'autres, hein, dans la matinée avec James Ingram ou encore Cher. Choup Choup Song tout à l'heure. 10h-10, la pépite, les enfants.
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0: Ah, j'adore, Sandy.
2: Une pépite pour vous accompagner en week-end. Ce que je vous propose ce matin, c'est de remonter dans les années fin 70, début 80 avec France Jolie. Ah. Je sais que tu adores, Philippe.
0: France Jolie, Gonna Get Over You.
2: Ah oui. Et tu sais qu'elle était très jeune. Elle avait à peine 16 ans quand elle a cartonné avec ce tube Comme To Me. Tube disco qui nous dit clairement en résumé, viens à moi. On va pas lui dire non, hein. France Jolie ce matin.
0: On peut dire non, c'était il y a quelques années là.
2: Oui, si tu veux. En tout cas pour l'écouter, c'est ma pépite nostalgie.

0: Il y a quelqu'un de lévrier là?
1: Complètement.
2: Je vois bien Sandy avec son porte-clope dans les années 70.
1: Un escalier, des plumes, un lévrier.
2: Oh là là.
1: Je suis bien.
2: France Jolie, c'est canon, comme tout mis sur nostalgie.
1: On va vous équiper la cuisine hein, la semaine prochaine. Soyez bien là dans le défi. Vous envoyez défi d'ailleurs à n'importe quel moment ce week-end au 7, 10, 12. Vous allez gagner votre robot 3 en 1, le Crush Boss de chez Ninja. 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
2: Il n'y a pas les centrales vapeur?
3: Non,
2: c'est bien elle en rade. On gâte.
3: T'as qu'à faire les magasins ce week-end.
2: Guillaume, toi qui as toujours des chemises mal repassées, bonjour.
4: Oui, bonjour.
2: Bonne matinée, Guillaume. Ça va bien, on est en week-end.
4: Oui, bien. Merci de nous réveiller tous les matins, Philippe.
2: C'est Jean-Bernard.
4: Vous êtes des saints.
2: Il est là.
4: Il est là, le pape arrivé. Atterrissage imminent, il va passer la douane, il va montrer sa valise et tout, ça va être.
2: T'imagines, elle bip? T'imagines, elle bip la valise parce qu'il a trop de cartouches de clope?
4: Ouais, c'est ça. Non, vous rentrez pas, monsieur.
2: Allez, bonne matinée.
4: Bonne matinée. Allez, James Ingram, Patty Austin qui arrive, ça c'est bon, Baby Come To Me, et puis un bon Queen, c'est sur Nostalgie.
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25: Et la matinée continue et la bonne musique ne s'arrête jamais sur Nostalgie, vous le savez. Bonjour, c'est Guillaume Aubert, bienvenue avec Queen maintenant, Another One Bites the Dust.

une grande classe ce matin. Super sélection avec maintenant ce grand tube des années 80, 1989 exactement. Groupe de Pontarlier dans le Doubs, c'est Ivanov, Les Nuits sans Soleil, qui raconte l'histoire du bassiste du groupe qui doit quitter sa Russie natale en laissant sa compagne au pays. Ivanov sur Nostalgie, Les Nuits sans Soleil, il y a aussi Cher qui arrive, ou encore Mylène Farmer, Libertine. Bonne matinée avec tous les tubes 80.

0: j'espère que vous avez apprécié parce que c'est cher.
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0: Allez, 10h15, bienvenue Nostalgie avec vos messages. N'hésitez pas à vous laisser vos messages sur les réseaux sociaux de Nostalgie, sur Instagram, sur Facebook, etc. Comme Étienne de Romans qui fait beaucoup de routes, beaucoup de rendez-vous clientèle. Il est très souvent dans sa voiture et merci d'écouter Nostalgie toute la journée. Ça fait plaisir. On continue avec plein de bonne musique, je vous l'ai dit ce matin.
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0: On va se faire plaisir avec une nouvelle demi-heure non-stop avec Police qui arrive, les Beach Boys ou encore Mylène Farmer, Libertine, tout de suite.
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l'anecdote du rire est dans la chanson Sting qui se prend les pieds dans le câble du studio. Voilà. Il manque de tomber sur le piano. Il se marre donc et Police décide de garder le rire pour l'enregistrer. Ça devient évidemment culte. C'est Police et Roxane sur Nostalgie. Rock!

Nostalgie, vous êtes au cœur d'une demi-heure non-stop avec tous les tubes 80 que vous adorez. Et puis vos messages aussi, Manu des Charentes que je salue. Et aussi Hervé qui est avec nous de Paris. Et Amandine qui est à Thonon-les-Bains, ma région, la Haute-Savoie. Salut à tous et merci MC Michael G, DJ Sven sur Nostalgie.

0: s'agit. Tous les tubes 80. Nostalgie. Ça ne s'arrête jamais, évidemment, jusqu'à ce soir pour partir en week-end tranquillement avec Miguel qui vous ramène à la maison et vous et partez en week-end avec lui. On en reparlera. Il y a plein de choses à gagner ce soir avec Miguel. Rendez-vous à partir de 17h. En attendant, je vous offre Florent Pagny qui arrive, Orchestral Manoeuvre in the Dark et justement peut-être de Céline Dion à la suite. À tout de suite.
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35: Bonne matinée avec Nostalgie, c'est Guillaume Aubert, toujours en direct, évidemment avec de la bonne musique. Florent Pagny qui arrive et voici Orchestral Manœuvre in the Dark. 11h.

0: parlera. Belle matinée avec Nostalgie.
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0: 11h15 et attention, Céline Dion est avec nous pour le dernier jour. Nous sommes vendredi. 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Et puis deux Céline Dion à la suite qui arrive dans quelques minutes avec Prière païenne ou encore Il suffisait d'aimer, à ne pas manquer évidemment, c'est sur Nostalgie.
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0: Et en plus je vous offre une nouvelle demi-heure non-stop. On est bien ce matin avec Toto qui arrive encore Paul Young.
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0: ambiance ce matin. Un truc de fou sur Nostalgie. Et voici un beau souvenir pour Pierre de Montpellier maintenant. Salut Pierre.
1: Bonjour Guillaume. Africa, en fait, ça me rappelle mon frère qui écoutait ça en boucle. J'ai été éduqué par mon frère qui a 10 ans de plus et qui l'écoutait tout tôt, tout ça quoi.
0: Eh ben génial, merci le frangin. Toto, Africa. 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

0: c'est très bon ça.
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0: Je vais voir la carte, qu'est-ce qu'il y a de bon. Oh là là, David Bowie qui se prépare avec Let's Dance, un bon Étienne Dao. Étienne Dao qui revient en tournée, je vais vous en parler. Et puis, après les infos de midi, comme tous les jours, à ne pas manquer l'instant Johnny. A tout de suite.
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21: Et bonne journée avec Nostalgie, il est midi. Voici les infos, Guillaume Parizeau. Bonjour Guillaume.
25: Bonjour Guillaume, bonjour à tous. Le pape est en France, on reparle de l'intervention d'Emmanuel Macron et la météo. Les températures chaudes font de la résistance cet après-midi. La visite du pape en France commence ce matin. Léon XIV est arrivé vers 10h à l'aéroport parisien d'Orly où il a été accueilli par Emmanuel Macron. Un programme chargé attend le souverain pontife, une grande messe demain, place de la Concorde, mais auparavant une visite de l'UNESCO ou encore les vêpres à Notre-Dame de Paris. Autre temps fort de ce voyage, une veillée avec des jeunes ce soir au Stade de France de Saint-Denis. 80 000 personnes sont attendues. Sur scène, on annonce Natacha Saint-Pierre ou encore la chanteuse Éric Monroe qui a représenté la France au dernier concours de l'Eurovision. Lui seul connaît le programme complet, ce jeune chef bordelais qui a été choisi pour diriger cette veillée. Alexis Dufort a lui de mettre en œuvre la cohérence artistique musicale de l'événement qu'il prépare depuis des semaines.
26: J'aurai un orchestre d'une cinquantaine de musiciens, donc un orchestre symphonique, un band donc avec guitare, basse, batterie, clavier, et puis à peu près 2500 choristes. Et donc qu'est-ce qu'il faut faire ? Il faut réharmoniser et réorchestrer tous les chants qui vont être chantés dans le stade, parce que le stade entier va chanter et va beaucoup chanter, parce que les paroles seront sur écran géant et on a pris des chants simples que tout le monde peut reprendre. Et puis après, il y a une partie un peu plus spectacle où le stade sera spectateur et là j'ai carrément écrit toutes les musiques pour que tout se déroule avec ce qui va se passer sur scène, mais qui est encore secret.
25: Des propos recueillis par Benjamin Bartel. La cérémonie au Stade de France va durer 3 heures et sera retransmise dans le monde entier. Il n'y a pas que le pape dans l'actu, quelques 8,6 millions de téléspectateurs ont suivi hier soir l'intervention d'Emmanuel Macron dans les journaux de 20h de France 2 et TF1. Un chiffre publié aujourd'hui par Médiamétrie, les audiences des prises de parole télévisées du président de la République varient selon le format. Début mars 2025, une intervention présidentielle consacrée à la situation internationale avait été suivie par plus de 15 millions de téléspectateurs sur plusieurs chaînes de télévision. À l'étranger, au Moyen-Orient, l'armée israélienne a annoncé aujourd'hui la mort de 2 soldats à Gaza. Un responsable militaire a précisé qu'ils avaient été tués jeudi dans l'explosion accidentelle d'un drone israélien. Cela porte à 970 le nombre de soldats israéliens tués dans l'enclave palestinienne, alors que la guerre menée par Israël à Gaza a fait près de 74 000 morts, selon le ministère de la Santé palestinien.
21: La météo, Guillaume, toujours grand beau.
25: Effectivement, puisque les éclaircies dominent cet après-midi la Bretagne et le Pays Basque. Le ciel est légèrement voilé sur la Corse, la Provence, la Gironde, la Charente, les Pays de la Loire et la Manche. Le soleil s'impose sur l'Occitanie, la Haute-Vienne, l'Auvergne-Rhône-Alpes, la Bourgogne-Franche-Comté, le Cher, le Loiret, la Seine-Maritime, l'Île-de-France, le Grand Est et le Nord. Pour les températures cet après-midi, 20 à Morzine, 21 à Brest, 25 du côté de Dunkerque, 27 à Chalon-sur-Saône et 32 à Montpellier.
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21: Grand moment comme tous les jours, l'instant Johnny. Chanson qui s'appelle Quelques cris que j'offre à Fred et Vanessa qui sont sur la route. C'est maintenant sur Nostalgie.

0: 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Je reviens deux secondes sur l'ami Dao, puisqu'il a annoncé hier une nouvelle tournée, mini-tournée, pour jouer sur scène les albums cultes Pop Satori et Eden. Ça commence le 4 janvier à Caluire, Lyon. Ensuite, il sera à Antibes, à Bruxelles, à Liège, et le 15 janvier au Grand Palais, à Paris, avec tout un orchestre, orchestre symphonique. Ça va être juste énorme. Ça aussi, c'est énorme.
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0: Nouvelle demi-heure non-stop avec Kim Wilde qui se prépare. Et puis ma pépite de 12h40, un bon Rolling Stones. À ne pas manquer. 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

Nostalgie, les Stones, justement, avec ma dernière pépite de la semaine. Voici Emotional Rescue. C'est le 15e album des Rolling Stones qui est sorti en 1980. Et puis Keith Richards qui est toujours là, puisqu'il rejoint la BO du jeu GTA qui va sortir. Ils sont trop forts. Voici les Rolling Stones sur Nostalgie.

0: très sympa cette version qui fait danser sur Nostalgie.
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0: Passez une bonne après-midi et puis un bon week-end avec Nostalgie. Évidemment, la musique ne s'arrête jamais, hein. Il n'y a que des bonnes choses. Faites-vous plaisir, n'hésitez pas. Merci d'avoir choisi Nostalgie avec Niagara qui arrive avec les Bee Gees. Tiens, on va danser Stayin' Alive et puis le Communards, Jimmy Somerville. Encore une fois, bon week-end avec Nostalgie. 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
28: Bonjour à tous. À retenir à 13h, je n'oublie pas mes racines françaises. Ce sont les mots dans la langue de Molière du pape Léon XIV lors de son discours à l'Élysée. Le souverain pontife étant en France pour une visite historique de 4 jours. Au programme, une veillée avec des jeunes ce soir au Stade de France avec 80 000 personnes ou encore une grande messe demain, place de la Concorde. En politique, la proposition d'Emmanuel Macron d'envoyer des moyens militaires en Arabie Saoudite fait réagir. La députée insoumise et vice-présidente de l'Assemblée nationale, Clémence Guettet, réclame une discussion au Parlement, alors que le vice-président du Rassemblement national, Sébastien Chenu, s'est dit aujourd'hui opposé à cette option. Le locataire de l'Élysée souhaite que l'armée française protège le port pétrolier saoudien de Yanbu, un site stratégique pour l'approvisionnement mondial. À l'étranger, Volodymyr Zelensky a affirmé aujourd'hui que Donald Trump avait pris sa décision finale pour produire des missiles américains Patriot. Selon lui, l'Ukraine recevra des licences afin d'en fabriquer. Kiev réclame cette arme pour stopper les missiles balistiques russes. Enfin, pour terminer en foot, c'est une rencontre qui va être scrutée de près, celle de l'équipe de France en Ligue des Nations. Et pour cause, c'est le premier match sous l'ère Zinedine Zidane en tant qu'entraîneur. Les Bleus se déplacent ce soir en Turquie. La dernière rencontre entre les deux équipes s'était neutralisée d'ailleurs en octobre 2019, un partout. Turquie-France, c'est à suivre dès 20h45.
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30: Une super après-midi dans le Gard et le Vaucluse. Le peu de vent qu'il y avait ce matin s'est déjà bien calmé et ça va continuer comme ça tôt le week-end avec du soleil, du ciel bleu, des températures encore chaudes hein, entre 29 et 32 degrés cet après-midi partout chez nous. On restera d'ailleurs dans ces eaux-là tout le week-end, donc là vous pouvez commencer à y aller. Hein. Vous envoyez aux copains sur WhatsApp les projets de balade, il va y avoir de quoi bien s'éclater ce week-end dans notre joli coin. Tiens, bah pour vous inspirer justement, là, pour vous mettre dans le bon mood qui motive, qui donne envie de profiter de la vie, j'adapte la musique sur Nostalgie. Voici les Bee Gees, Niagara et The Coming Out.

première note, vous l'avez, ce tube. Alors pourquoi il est là sur Nostalgie? Bah, comme un mantra pour passer cette dernière après-midi de la semaine. On va le faire ensemble. Voici de quoi nous booster sur Nostalgie, les Bee Gees. Et j'ai prévu aussi Indochine et Hermès

0: Bienvenue sur Nostalgie.
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0: J'ai ramené ma chouchoute pour la suite. Mylène Farmer, mais qu'est-ce que j'aime cette artiste. La créativité, la classe, évidemment ce truc mystique hein, qu'elle a en elle, qu'on voit tous. Et puis surtout, des tubes de dingue. Je vous passe un de mes préférés dans la prochaine demi-heure de tubes non-stop. J'ai prévu aussi U2 et plein d'autres musiques. Vous êtes en voiture là pour la pause déj, vous restez manger au boulot dans les open space du Gard et du Vaucluse. Et bien comme un point de repère, vous savez que vous pouvez mettre Nostalgie en fond quand vous voulez et vous allez décompresser.
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0: Une demi-heure pour penser à rien d'autre que la musique. J'ai ramené pour vous Philippe Cataldo, Hermès Houseben et Indochine sur Nostalgie.
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0: C'est Guillaume Caillot sur Nostalgie avec ce tube que j'envoie comme un grand clin d'œil parce qu'on avait vibré dessus dans les rues d'Avignon un soir d'été 98 avec cette belle victoire de l'équipe de France de Zidane en Coupe du Monde. Et ben j'avais envie qu'on vibre dessus aussi pour son premier match en tant que coach Zizou ce soir à la tête de l'équipe de France. Voici déjà de quoi s'ambiancer sur Nostalgie, Hermès House Band et après il y aura Philippe Cataldo et U2.
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La musique s'arrête pas sur Nostalgie. Donc pensez-y là quand vous retournez au travail, nostalgie.fr hein, sur l'ordi du bureau ou même l'appli Nostalgie pour m'embarquer partout avec vous. La journée elle passe tellement plus vite en musique. En voici plein, Mylène Farmer et les Innocents sur Nostalgie.

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0: Je vous dis un truc sur Nostalgie, la mémoire de la musique, c'est tellement puissant. Là, par exemple, quand je vois ce disque que j'ai entre les mains, ben, je me rappelle exactement du moment où je l'ai découvert. Début du film Top Gun dans le ciné, là, avec des petites notes de synthé pendant le générique du début. Et puis, on voit des gars qui préparent des avions avec un super coucher de soleil en fond. Les couleurs, elles sont magnifiques. Et puis, à un moment, les réacteurs de l'avion, ils s'allument et bam! On se prend ce gros riff de gratte, là, ce gros kick de batterie, ben, à pleine tronche, en mode gros rock des années 80. Ah bah, direct, hein. Là, on savait qu'on allait rêver avec ce film. Mais au Top Gun, Danger Zone arrive sur Nostalgie. Il y aura aussi Michael Jackson très vite.
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31: Allez, 14h sur Nostalgie en direct, là j'avais trop envie de vous jouer ça dans le carré Grand Jour. Un tube de Michael Jackson, il fait bouger la tête celui-là. Énorme. 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

Des fois, je cherche la petite trompette en plus, le theremin, le son qu'on n'a jamais entendu autre part. Et puis voilà, des fois, il y a juste Kenny Loggins qui arrive et qui nous rappelle qu'une bonne basse, une bonne guitare, une bonne batterie, des petits claviers éventuellement, et un bon chanteur, ça fait tout. On l'écoute maintenant. Il y aura aussi Marc Lavoine sur Nostalgie.

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1: Et je suis content d'être avec vous cet après-midi sur Nostalgie.
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1: Écoutez toute cette bonne musique, la Queen arrive très vite. Il y aura Daniel Balavoine dans cette demi-heure de Tube Don't Stop. Axel Bauer aussi, qu'on verra bientôt d'ailleurs juste à côté de chez nous. Ce sera dans à peine un mois à Nîmes, à Paloma. Axel Bauer en concert le 24 octobre. Je vous offrirai vos invitations pour aller voir ce chouette moment.
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1: Ce sera dans quelques semaines. Pour l'instant, profitons de la musique. J'ai prévu UB40, Elsa, Stevie Wonder, plein de tubes tout le temps.
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Nostalgie avec vous, Nadia Assorg. 14h30, je pique déjà du nez, Guillaume. Ben, y a pas de problème. Voilà de quoi vous réveiller sur Nostalgie. De quoi chanter avec Stéphanie. UB40 aussi, un super tube 2. Et voici Axel Bauer, ça c'est pas mal aussi sur Nostalgie.

Et alors là, truc très marrant à faire. Je sais que vous êtes nombreux là sur les routes du Grand Avignon, dans les Cévennes aussi, le Gard rhodanien. Merci d'être là, hein, sur Nostalgie. Vous regardez les autres voitures, et si vous voyez des gens qui chantent, eh ben, c'est qu'ils sont probablement sur Nostalgie avec vous. Impossible de se retenir quand on entend ça. Daniel Balavoine sur Nostalgie, et Queen arrive après.

0: Et qu'est-ce qui se passe? Vous êtes tellement nombreux sur Nostalgie cet après-midi. Merci beaucoup d'être là. Je les vois, hein, vos messages sur les réseaux sociaux Nostalgie Vaucluse. Lucas, Méjeanne Lesalès, Valérie à Monteux. Je pense aussi à vous, Pierre-Antoine. Bah, vous en plus, vous êtes juste à côté là. Quand Jean Jaurès, juste à côté du studio, voilà, à Avignon. Merci beaucoup d'être là. Je peux pas tous vous citer. Vous êtes trop nombreux. Vous êtes au top. Merci pour toutes les pensées. Je vous envoie tout plein de tubes sur Nostalgie. Francis Cabrel arrive, les Pointer Sisters et Jeanne Masse.
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0: Oh, je suis content, j'ai une info à vous donner sur Nostalgie. On va écouter très vite Cool and the Gang pour cette demi-heure de tube non-stop. Et on va écouter aussi Lio. Et c'est ça l'info, je suis content. Elle sera en concert chez nous, ce sera tout début 2027. Avec Nostalgie, juste à côté, ce sera au Quorum à Montpellier. Voilà, une petite heure et demie de voiture aller pour aller voir une star des années 80 dont on connaît tous les refrains par cœur, qu'on chante tout le temps. Je vous offrirai vos invitations sur Nostalgie très bientôt.
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0: J'ai prévu aussi Jimmy Cliff, Alain Chamfort, Toc Toc. La musique continue sur Nostalgie, une demi-heure non-stop, très vite.

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0: Merci d'être là sur Nostalgie cet après-midi en train de préparer le week-end avant qu'on écoute Goldman. Il y aura aussi François Valéry sur Nostalgie et votre message qui pique rien qu'en le lisant. Quentin à Bagnoles sur 16. Les copains essaient de me motiver pour une rando départ de 6 heures de Bagnoles sur 16 vers les Cévennes. Ah oui, bah alors là, bon, essayez de négocier. Vous partez en covoite, ok? Et puis vous mettez Nostalgie dans la voiture, là ça vous mettra du bob au cœur dès le matin. De la bonne humeur avec de la bonne musique des années 80. La suite, Indochine, Lionel Richie, très vite.
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que d'autres sur Nostalgie. On vous envoie d'Avignon vers Paris, hébergement compris, pour aller voir Céline Dion en concert là-bas. Dernière chance de jouer tout à l'heure. Oui, il va falloir prendre votre téléphone, ce sera 6h-10 avec Miguel de Rennes dans cette nouvelle émission. Nostalgie vous ramène avec vous tout le temps dedans, j'adore. Il y a plein de surprises tout le temps. La musique continue, Frédéric Goldman Jones et Lionel Richie sur Nostalgie.

0: Bon après-midi avec Nostalgie.
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0: Pour vous donner ce petit coup de boost là avant que le week-end arrive, quasiment 17h, hein, déjà ça passe tellement vite avec vous. À cause des garçons arrive très vite, il y aura WAM aussi sur Nostalgie, je vous donne un rendez-vous aux amateurs de rock dans le Gard, dans le Vaucluse. On a eu des missions pour vous dimanche à partir de 22h, Nostalgie Rock, avec une sélection de Thomas Cos, c'est tellement cool. On a entendu du Kings dedans, du Iggy Pop, des gros Led Zeppelin, ça fait du bien à la radio en 2026, on est la seule radio à faire ça.
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0: Tout de suite, une demi-heure de tube non-stop pour le faire venir plus vite ce week-end. Téléphone, Daryl Rollet Jones et Michel Berger très vite.
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un petit peu de disco là sur Nostalgie pour booster votre bonne humeur avant que le week-end arrive là. Ah bah on y va avec le sourire sur Nostalgie, dans le Gard, dans le Vaucluse. Un bon Claude François maintenant, et puis il y aura aussi George Michael avec WAM et Téléphone.

avec vous sur les sociaux, sur les réseaux sociaux. Nostalgie Vaucluse, Rémi Orange. On va tous en terrasse à 17h30 et d'ici là, on vous écoute au bureau. Trop bien, c'est tellement plus chouette de bosser en musique. Merci de nous écouter au travail, à cause des garçons arrivent. Et voici Eddie Grande pour vous booster.

0: La musique continue sur Nostalgie tout le temps pour vous dans le Garel Vaucluse pour bien partir en week-end. Evelyne Thomas, François Feldman, Eurythmics arrive. Ça va être dans le bon mood. Bienvenue.
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3: Nostalgie des 17h. Sweet Dreams de Eurythmics. Quelle merveille arrive dans 2 minutes. Après un point sur l'info avec vous, Guillaume Parizeau. Bonjour Guillaume.
4: Bonjour Miguel, bonjour à tous. Ce qu'il faut savoir cet après-midi, c'est Léon XIV qui a déambulé dans Paris à bord de sa papa mobile. Le souverain pontife s'est élancé pour un trajet de 2,5 km entre le siège de l'UNESCO dans le 7e arrondissement pour rejoindre Notre-Dame de Paris. Léon XIV a béni plusieurs enfants sur le boulevard du Montparnasse. Le pape doit maintenant présider les vêpres dans la cathédrale. Un tout autre sujet, la justice a renvoyé aux assises 11 suspects dans le meurtre de Thomas Perotto en novembre 2023 dans le village de Crépol dans la Drôme. C'est ce qu'ont indiqué des sources proches du dossier. Les juges ont retenu la circonstance aggravante de racisme sur la base des déclarations de témoins qui assurent notamment avoir entendu « on est là pour planter des blancs ». Le procès devrait se tenir dans plusieurs mois. À l'étranger, le Conseil de sécurité de l'ONU a condamné aujourd'hui les attaques des Houthis contre l'Arabie Saoudite. Elle intervient au lendemain de missiles interceptés par Riyad et sur fond d'intensification des hostilités entre les deux parties. Enfin, on termine par du sport et plus précisément de la Formule 1. George Russell s'est offert aujourd'hui la pole position du Grand Prix d'Azerbaïdjan. Le Britannique partira en tête pour la 5e fois depuis le début du championnat. Le Monégasque Charles Leclerc complète la première ligne avec l'Australien Oscar Piastri. Le Grand Prix d'Azerbaïdjan aura lieu demain à partir de 13h.
3: Il fait très beau, est-ce que ça va continuer Guillaume?
4: Alors, pas nécessairement, surtout sur le territoire, mais ne vous inquiétez pas, il y a quand même des beaux coins de ciel bleu. Et il ne faut pas l'oublier, puisque les nuages, eux, sont présents uniquement sur la Haute-Vienne et le centre. Des éclaircies sur les Alpes-Maritimes, l'Occitanie, la Nouvelle-Aquitaine, les Pays de la Loire, l'Île-de-France, la Normandie et le Nord, de légers voiles nuageuses sur la Corse, les Bouches-du-Rhône et la Bourgogne-Franche-Comté, du soleil sur l'Auvergne-Rhône-Alpes, la Bretagne et le Grand Est. Pour les températures demain matin, il faut compter 6 à Haguenau, 12 à Aurillac, 15 à Nantes et 17 à Arles.
3: Merci Guillaume, à tout à l'heure, 18h. D'ici là, joie, bonheur d'être avec vous. Je vous souhaite la même liesse, la même folie que le peuple qui a acclamé le pape avec Sweet Dreams tout de suite.

Nostalgie vous ramène jusqu'à 20h. On part même en week-end ensemble, si vous le voulez, avec tous les tubes que je vous ai choisis. Vous faites aussi la programmation, les tubes que vous voulez écouter sur nostalgie.fr. En attendant de lire et de vous écouter, de vous accueillir ici, je vous ai préparé Evelyne Thomas. Et là, carrément, je vous emmène en week-end aux Antilles, tout de suite, avec le chœur Grenadine de Laurent Voulzy. Sur Nostalgie, profitez.

0: Ouais, c'est le week-end.
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0: Vous avez le droit de crier, hein. Crier parce que c'est les embouteillages et que plus il dure, moi vous avez l'impression que le week-end approche. Mais non, c'est pour la bonne cause, tout va bien se passer. Et ça va passer beaucoup plus vite que prévu en écoutant Nostalgie, bien évidemment, c'est la récompense au bout. Et tiens, à propos de récompense, on connaîtra tout à l'heure le nom de celui ou celle qui ira à la Plénitude Arena. Je suis aussi excité que les candidats, je suis sûr. Il y en a 20, enfin 19 pour l'instant. Le ou la 20e sera parmi nous à 18h50 et puis tirage à 19h15. Donc, pour savoir qui gagnera les deux places VIP pour aller applaudir Céline Dion. À propos de récompenses, écoutez, Dépêche Mode, Enjoy the Silence, Cambodia de Kim Wilde, un tube de Mylène Farmer, c'est ce qui arrive dans les minutes qui viennent en non-stop sur Nostalgie. Ça aussi, c'est une belle récompense, un beau cadeau. Tiens, le tube de Mylène, je vous le dis pas, c'est, allez, indice, c'est sorti en octobre 1987. Énorme tube. Vous l'avez pas? Eh ben, restez pour savoir.
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dans Début de Week-end avec tous les tubes 80 de Nostalgie. On se régale, on est sur la route comme ça, décontracté avec Depeche Mode qui arrive, avec Tim Wild. Et là, on bascule en mode survette, en mode breakdance avec Break Machine sur Nostalgie. Qu'est-ce que c'est bien ?

0: Excellent début de week-end avec les tubes 80 de Nostalgie. J'espère que tout va bien. Et tiens, tout de suite, Enjoy the Silence de Dépêche Mode, un tube demandé par Pauline des Hauts-de-Seine.
1: Aujourd'hui, ce qui ferait vraiment ma joie, c'est d'écouter un titre de Dépêche Mode. Oh là là, Dave Gahan, Martin Fletch, n'importe quel titre d'eux, du moment qu'il est d'eux, car je les surkiffe. Merci infiniment, Nostalgie, et des bisous.
0: Et ben pour tous les fans de Dépêche Mode comme Pauline, voici cet excellent Enjoy the Silence tout de suite sur Nostalgie.

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2: Très heureux, comme chaque soir, de faire la route avec vous, la route vers le week-end en plus, le cœur léger. Et pour celles et ceux qui sont fans de ces millions qui ont passé le mois avec nous, à nous appeler au 39-37, ce dernier espoir, tout à l'heure dans moins d'une heure, lorsque retentiront les premières notes de Mon ami m'a quitté. Je vous le dis d'ores et déjà, c'est le tube sur lequel il faudra être le plus rapide pour gagner la dernière platine vinyle, le dernier album vinyle qu'on vous offre. Et puis, être le dernier, la dernière à participer au grand tirage au sort qui aura lieu à 19h15 tout à l'heure pour les places VIP. Je vous souhaite d'avance bonne chance. D'ici là, je vous ai préparé des tubes comme vous les aimez, des tubes qui amènent au week-end Men at Work. On oublie le work. Je vais rebaptiser le groupe. Ça sera Men at Weekend qui arrive. Et puis, partenaires particuliers, bien évidemment. Alors, on a passé le mois ensemble sur Nostalgie avec Céline Dion. Et à partir de la semaine prochaine, on va continuer à vous régaler, à vous faire plaisir. Vous allez écouter ça.
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2: Nostalgie 18h. Dans deux minutes, on écoute Partenaires Particuliers. Après, un point sur l'info avec vous, Guillaume Parizeau. Bonsoir Guillaume.
34: Bonsoir Miguel, bonsoir à tous. C'est la une de ce vendredi soir. La journée marathon du pape se poursuit dans la capitale. Léon XIV est actuellement à Notre-Dame de Paris pour présider à la prière des Vêpres. Le souverain pontife d'ailleurs s'est recueilli devant la relique de la vraie croix. Cette dernière serait la croix sur laquelle Jésus-Christ aurait été, enfin Jésus même tout court, aurait été crucifié. En politique, la primaire de la gauche devrait dépasser les 90 000 inscrits pour choisir le ou la candidate de la gauche. Annonce du président de la commission d'organisation de la primaire, Patrick Mennucci, pour voter à la primaire. En octobre, il faut être adhérent d'un des trois partis organisateurs, le Parti Socialiste, Place Publique ou Gauche Républicaine et Socialiste, ou adhérer sur la plateforme choisir2027.fr pour un montant de 15€. Au Moyen-Orient, l'armée israélienne a annoncé aujourd'hui la mort de deux de ses soldats à Gaza. Un responsable militaire a précisé qu'ils avaient été tués jeudi dans l'explosion accidentelle d'un drone israélien. Cela porte à 970 le nombre de soldats israéliens tués dans l'enclave palestinienne. La guerre menée par Israël à Gaza a fait près de 74 000 morts, selon le ministère de la Santé palestinien. Enfin, on termine par du sport. Début des demi-finales de l'Euro de volley. La France est opposée ce soir à la Finlande. Objectif, la finale est soulever le trophée, mais avant cela, la route sera semée d'embûches pour nos bleus. France-Finlande depuis Milan, c'est à suivre dès 21h sur l'équipe live.
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34: Le soleil s'impose demain matin sur l'Auvergne-Rhône-Alpes, la Bretagne et le Grand Est. De légers voiles nuages sur la Corse, les Bouches-du-Rhône et la Bourgogne-Franche-Comté. Des éclaircies sur les Alpes-Maritimes, l'Occitanie, la Nouvelle-Aquitaine, les Pays de la Loire, l'Île-de-France, la Normandie et le Nord. Des nuages sur la Haute-Vienne et le Centre. Pour les températures demain matin, 13 à Lyon, 16 à Paris, 18 à Bordeaux et 19 à Marseille.
2: Merci beaucoup Guillaume. joie, bonheur d'être avec vous sur la route du week-end jusqu'à 20h avec tous les tubes que vous aimez. Men at Work.

Nostalgie vous ramène avec tous les tubes 80 qui vont vous faire chanter et qui vont vous donner envie de festoyer tout le week-end. Voilà, on vous prépare à la fête, à l'esprit de fête avec Gérald de Palmas et tout de suite Billy Ocean.

0: Excellent début de week-end avec Nostalgie. Je vous le souhaite bien, bien bon. Voilà. Vous savez quoi? Même excellent, même sublime ce week-end qui arrive. Si vous êtes fan de Céline Dion, attention, le compte à rebours est lancé. Dans une demi-heure, un tout petit peu plus, le dernier tube de Céline Dion a passé pour gagner pour vous la platine vinyle et le double album vinyle. C'est à 18h50. Mon ami m'a quitté dès les premières notes. Il faudra être là, vigilant, 39, 37. Et peut-être d'ailleurs être la dernière et dernier qui pourra gagner les deux places VIP pour aller applaudir. Dire Céline à la Plénitude Arena. D'ici là, je vous ai préparé, alors, pour les tubes et en non-stop, Saddle Up, formidable de David Christie. Il y aura aussi Cœur de Rocker de Julien Clerc et puis sur l'album Invisible Touch. Je vous le donne en mille et je tape sur la console Invisible Touch de Genesis sur Nostalgie.
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Nostalgie vous ramène chez vous, en week-end, à Bonport ou vers un port. C'est vous qui choisissez. En tout cas, je vous ai sélectionné quelques tubes qui vous font plaisir, comme celui de Céline Dion. Tout à l'heure, 18h50, ça je le sais, David Christie, Sadelop, Julien Clerc, Cœur de Rocker, et tout de suite, de l'amour à l'italienne. On est d'accord? Rien de tel que l'italien pour une déclaration comme Ti amo par Umberto Tozzi, sans l'accent, sur Nostalgie.

0: Excellent début de week-end, vous avez vu les vibrations comme elles sont bonnes? Ah oui, c'est sur Nostalgie bien évidemment. Céline Dion arrive, là aussi les vibrations sont bonnes, ça tremble même. Dans moins de 5 minutes après, le choix de Valérie de Besançon.
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2: Et oui, et on est vraiment à la fin de cette histoire d'amour entre vous et elle, et vous et nous, et nous et vous sur Nostalgie. C'est la fin de ce mois. 4 semaines qu'on a passé ensemble et avec Céline Dion. On va terminer ça en beauté à 19h15 avec le grand tirage pour savoir qui va gagner les places VIP. Et justement, Valérie d'Avignon va avoir cette chance. Bonsoir Valérie.
3: Bonjour.
2: Bienvenue Valérie. Vous êtes la dernière à gagner la platine vinyle et le double album vinyle si vous répondez à cette petite question, Valérie. La question porte sur la chanson sublime. J'adore ce tube.
3: Ah,
2: mon ami m'a quitté. C'est les débuts de Céline. C'était sur donc le premier album de Céline en France. Cet album s'appelait comment? Les chemins de traverse, les chemins de ma maison ou tous les chemins mènent à Rome. Ça, c'est le pape qui m'a proposé cette
3: chanson. Je dirais le 2.
2: Oui, c'est la bonne réponse.
4: Bravo, bravo, bravo.
2: Voilà.
3: Bon. Merci.
2: Bon, Valérie, vous êtes la dernière inscrite. Vous êtes en tout 20, 4 semaines, 5 gagnants par semaine. Une chance sur 20 qu'on vous rappelle tout à l'heure à 19h15 pour vous offrir les places. Donc je vous souhaite bonne chance.
3: Allez, ok, merci, bonne soirée à vous.
2: Merci Valérie, au revoir et
3: merci.
2: Peut-être à tout à l'heure. On fera le listing d'ailleurs de toutes celles et tous ceux qui vont attendre fébrilement à côté de leur téléphone pour savoir s'ils vont gagner ces invitations pour venir à la Plénitude Arena applaudir Céline Dion grâce à Nostalgie. Dans quelques minutes, les Fanion Cannibals arrivent.
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4: Nostalgie 19h, avant d'écouter les Fagnon Cannibals, un point sur l'info. Avec vous Guillaume Parizeau, bonsoir Guillaume.
5: Bonsoir Miguel, bonsoir à tous. À retenir avant de partir en week-end, c'est le périple de Léon XIV. Le pape est actuellement en route pour le Stade de France, où le souverain pontife est attendu pour une veillée avec plus de 80 000 jeunes. Demain, le pape donnera une grande messe, place de la Concorde à Paris. On parle beaucoup de la présidentielle, mais ce dimanche, ce sont les élections sénatoriales dans la moitié des départements français. La Chambre haute est renouvelée tous les 3 ans. Cette année, 178 sièges sont à pourvoir sur les 348 que compte l'hémicycle pour un mandat de 6 ans. 93 000 grands électeurs sont appelés aux urnes, parmi lesquels 95% sont des conseillers municipaux. En économie, Roland Lescure a dénoncé aujourd'hui les récentes prises de contrôle par Moscou d'actifs d'entreprises françaises encore implantées en Russie, comme Auchan et l'ex-Leroy Merlin. Des actes qualifiés d'hostiles envers la France par le ministre de l'économie. Les autorités russes ont placé la semaine dernière sous administration temporaire certains actifs donc de filiales d'entreprises européennes invoquant leur appartenance à des pays inamicaux soutenant l'Ukraine. Enfin, on termine par du sport. En foot, l'équipe de France est en Ligue des Nations. C'est le premier match sous l'ère Zinedine Zidane en tant qu'entraîneur. Les Bleus se déplacent ce soir en Turquie. La dernière rencontre entre les deux équipes s'était neutralisée en octobre 2019. Un partout. Turquie-France est à suivre dès 20h45.
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5: Demain matin, c'est gris sur la Haute-Vienne et le centre. Des éclaircies sur les Alpes-Maritimes, l'Occitanie, la Nouvelle-Aquitaine, les Pays de la Loire, l'Île-de-France, la Normandie et le Nord. De légers voiles nuageuses sur la Corse, les Bouches-du-Rhône et à la Bourgogne-Franche-Comté. Du soleil sur l'Auvergne-Rhône-Alpes, la Bretagne et le Grand Est pour les températures. Demain matin, 10 à Romans, c'est dans l'Ain, 12 à Troyes, 14 à Rouen et 18 à Toulouse.
4: Merci Guillaume, bonne soirée, bon week-end à vous.
5: Merci.
4: Dans 10 minutes, nous serons qui à voir Céline Dion grâce à Nostalgie après Richie Poveri, Michel Berger, les Fagnon Cannibals.

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2: Un mois de bonheur pour les fans de Céline Dion, c'est ce que Nostalgie vous a offert. Un mois où ils sont 20 à avoir gagné platine vinyle et double album vinyle live. Bénédicte, Ozanne, Fabien, Laetitia, Flora, Grégory, Marine, Nadège, Solène, Sandrine, Maëlys, Laurent, Natacha, Fanny, Séverine, Anne, Aline, Brigitte, Laura, Valérie. Sans respirer. Une chance sur 20 parmi tous ces gagnants pour gagner ces deux invitations VIP pour aller applaudir en octobre Céline Dion à la Plénitude Arena, transport hébergement compris. Nous allons appeler quelqu'un au hasard. Une chance sur 20, ils sont 20 à trembler. Qui va remporter ces places? Grâce à Nostalgie, le suspense est entier. C'est l'ordinateur qui va décider de qui va avoir son téléphone qui va sonner. Ça y est, on peut appeler. On appelle quelqu'un, on est prêt? Allez, ça appelle. Ça appelle chez qui? On va voir.
3: Oh
2: allô?
3: Allô? Oui, Miguel. Oui.
2: Comment?
3: Miguel.
2: Oui.
3: Miguel de Nostalgie.
2: Oui, Marine de Grenoble.
3: Oui.
2: Marine?
3: Oui.
2: Comment ça va, Marine?
3: Ça va super bien.
2: C'est
3: super bien. Mais là, je suis au top du top. J'avais le téléphone sur les jambes. J'attendais que ça. J'écoutais Nostalgie. J'attendais le moment ultime de l'appel. Et alors là, je suis trop contente de vous avoir au téléphone.
2: Marine,
3: oui.
2: Je suis très heureux, au nom de toute l'équipe de Nostalgie, de vous inviter au concert de Céline Dion.
4: Bravo.
2: En VIP, je veux que le patron de Nostalgie, Xavier le patron, viens applaudir Marine de Grenoble. C'est elle qui a gagné ses invitations VIP pour aller à la Plénitude Arena, transport hébergement compris. Bravo Marine.
3: Merci beaucoup, merci, je suis trop contente.
2: Ça va Marine?
3: Ah oui, ça va aller, ça va être très bien.
2: Bon,
3: ça va être super bien.
2: Est-ce que vous savez avec qui vous allez y aller au concert?
3: Oui, avec une de mes meilleures amies. Depuis tôt qu'on essaie d'avoir des places, je suis ravie de pouvoir lui offrir ça ce soir.
2: Bon bah formidable, passez un bon moment. On voudra avoir le rapport complet, hein. Photos, vidéos, la totale, on publiera ça sur nostalgie.fr, sur les réseaux sociaux de Nostalgie, d'accord?
3: Sans aucun souci.
2: Bravo, Marine.
3: Merci.
2: Et on embrasse
3: beaucoup
2: toutes celles et tous ceux qui ont joué avec nous pendant ce mois et qui étaient fébriles en train d'attendre. Bravo à vous tous. Marine, tiens, on va terminer ce mois avec Céline Dion en beauté avec ceci. Tiens, voilà. Ne partez pas sans moi. Ça, c'est magnifique.
3: Complètement.
2: Bon, bonne soirée, bon concert d'avance, Marine.
3: Oui, merci beaucoup, Miguel. Merci beaucoup, le salut.

Ah ben voilà, on achève en beauté ce mois passé avec Céline Dion, que du bonheur. C'est ce qu'on a vécu ensemble sur Nostalgie. On va continuer à vivre des instants de bonheur ensemble. Dès la semaine prochaine, nous vous offrirons, pendant les deux semaines à venir, les places pour le concert unique de Stevie Wonder à Paris, mi-octobre. 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Restez ici pour le week-end. Là, je vous ai préparé Queen Kind of Magic qui arrive. Il y aura aussi Lionel Richie et Niagara. Excellent week-end à vous tous.

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0: Excellent début de week-end avec tous les tubes que vous aimez sur Nostalgie, sur la route des, peut-être de la mer, de la campagne, petite détente qui se passera bien avec Niagara, avec Lionel Richie, puis un tube choisi par Janine.
1: J'ai choisi le groupe ABBA parce que je les ai toujours aimés, je les ai suivis dans toutes leurs nouvelles chansons. Ça me rappelle ma folle jeunesse, et voilà.
0: C'est le meilleur argument du monde, la folle jeunesse, Janine. Voici tout de suite, voulez-vous, pour vous, ABBA sur Nostalgie. Bon week-end.

0: importe.
1: Quel que soit le week-end que vous avez prévu, peu importe, restez sur Nostalgie.
2: Bien
1: voilà,
2: sûr.
1: Avec Thomas Cossé qui vient de rentrer dans le studio pour
2: salut Miguel,
1: Nostalgie
2: salut
1: signature.
2: Oui.
1: Ouais. Alors
2: en une phrase.
1: Oui.
2: Soyez là vers 21h
1: pour
2: nouveau YouTube sur Nostalgie.
1: Mais non,
2: on passe le nouveau YouTube.
1: Mais ça reste.
2: Oh là là,
1: allez, voilà, voilà.
3: Comment il l'a vendu.
2: Je te dis ça comme ça. En une phrase.
1: Alors je prends la voiture pour partir en week-end. Je vais être sur Nostalgie toute la soirée. Je vais attendre 21h religieusement.
2: Merci
1: Thomas. Ça bonne soirée.
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24: 20h sur Nostalgie, une belle soirée tous ensemble dans Nostalgie, signature des tubes 80 et plus encore, George Michael en version inattendue, Sting sur scène, mais aussi Culture Club ou même maintenant Opus, Life is Life, bienvenue.
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0: Merci d'être avec nous ici ce soir dans Nostalgie Signature.
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0: Pour l'acoustique ce soir, j'ai choisi un titre de George Michael parce que George Michael est à l'honneur cet automne. Oui, complètement à l'honneur. Dimanche soir, il sera mis en avant au cours de la cérémonie américaine des MTV Video Music Awards avec un hommage qui sera rendu notamment par la jeune génération et un garçon que j'aime bien, Samber, qui va reprendre du George Michael. Et puis un peu plus tard, au mois de novembre, il y aura la sortie d'un film autour de son concert tourné à Paris en 1988. C'était le Faith Tour, assorti évidemment d'une ressortie live en album de son concert The Face Tour. The Face Tour, c'était un concert qui avait été construit autour de Freedom. Il le jouait en intro du concert, il le jouait en sortie de concert, et nous, ce soir sur Nostalgie, on va savourer la version acoustique de Freedom. C'est pour vous dans Nostalgie Signature.

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2: Très belle soirée, merci d'être là sur Nostalgie et un très bon week-end aussi. On est ensemble pour Nostalgie signature. Vous êtes peut-être en week-end ou pas encore, et même si vous êtes au boulot, j'ai de quoi vous donner le sourire. Je vais éclairer votre soirée avec les tubes 80 de Culture Club, de Jean-Jacques Goldman, pas n'importe lequel, on écoutera Il changeait la vie. On verra aussi passer Sting en live. Et n'oubliez pas qu'après 21h, on découvre ensemble le tout nouveau U2 ici sur Nostalgie et dans Nostalgie Signature. A tout de suite.

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0: Ça se passe ce soir sur Nostalgie, dans Nostalgie Signature, et ça se passe bien.
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0: Pour le live maintenant, on va retrouver Sting. Je vous l'avoue, je suis un peu impatient parce que dans une semaine, on fera une spéciale Sting. Ce sera autour de son anniversaire, voilà, vendredi prochain. On retrouve Sting sur scène avec Message in a Bottle. C'est le titre qui ouvre le deuxième album de The Police, je crois bien. Et je crois que c'était le titre favori de ses trois compères dans The Police. Le titre favori de Andy Summers, de Stuart Copeland. Alors là, les Police ne sont pas là, c'est Sting avec deux autres musiciens, c'est très bon. Dominic Miller à la guitare, Chris Mas à la batterie, vous allez voir, c'est tout aussi performant. Message in a Bottle live.

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0: C'est Nostalgie et Nostalgie Signature. Vous ne bougez pas, surtout vous ne bougez pas. On revient avec le nouveau YouTube.
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12: Belle soirée sur Nostalgie, il est 21h, c'est Nostalgie signature des tubes 80 et plus encore. Dire Straits en live, les tubes de Balavoine, de Mylène Farmer et surtout, surtout pour vous maintenant, le tout nouveau U2 qui arrive dans Nostalgie signature. Bienvenue à tous.
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0: Merci de nous rejoindre ce soir ici sur Nostalgie dans Nostalgie Signature.
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0: Est-ce que vous avez vu ce qui s'est passé aujourd'hui dans la cour du lycée? Apparemment, juste après le cours de maths, eh ben, il y a U2, eh ben, ils ont joué dans la cour. Là, vous vous dites, le gars, il a complètement lâché la rampe, mais en fait, c'est vrai. U2 a vraiment donné un concert aujourd'hui dans un lycée. Alors, ça se passe à Dublin, ça se passe au lycée du Mount Temple, autrement dit, le lycée où était scolarisé U2 il y a 50 ans, parce qu'il y a 50 ans, il donnait presque jour pour jour un concert dans la cour du lycée de Mount Temple. Ils étaient jeunes chevelus à l'époque, ils s'appelaient Larry, Adam, Dave, Paul. Aujourd'hui, certains s'appellent Bono, Edge. En tout cas, ils avaient vraiment envie d'être là, d'être au milieu des élèves pour ce concert souvenir. Vous allez voir sur les réseaux, il y a beaucoup de vidéos, beaucoup de photos qui circulent de ce live de U2. C'est presque les mêmes, à 50 ans près, presque les mêmes. Et surtout, ils ont joué un titre du prochain album qui arrivera au mois de novembre pour U2. On le découvre maintenant ensemble, le nouveau U2, Silencio.

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2: Yes, avec vous ce soir, ce vendredi soir, comme on les aime ici sur Nostalgie, avec les tubes 80 de Falco, de Indochine pour Miss Paramount, et puis peut-être avec des choses en plus, hein, des petits trucs en plus. On aura un titre assez surprenant de Rod Stewart, vous allez voir dans quelques instants, et puis on va faire résonner les guitares de Dire Straits, mais en live. Voilà, c'est ça, c'est Nostalgie Signature. À tout de suite.
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0: changez rien, c'est ici que ça se passe sur Nostalgie et dans Nostalgie Signature.
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0: La version live de Money for Nothing, voilà ce qu'on écoute ce soir dans Nostalgie Signature, Dire Straits sur scène. Alors on écoute ça sans la voix de Sting, bah, évidemment il n'est pas avec Dire Straits là, sur cette version live. Sur l'album évidemment Sting est là, mais d'ailleurs la présence de Sting sur Money for Nothing c'est vraiment un accident de parcours presque. En fait Sting passe ses vacances sur l'île de Montserrat dans les Antilles et au même moment sur l'île de Montserrat dans les Antilles, Dire Straits enregistre l'album qui va devenir l'album Brother In Arms. Évidemment, ils finissent par se croiser, ils finissent par manger ensemble. Dire Straits fait écouter les démos de Money for Nothing. Apparemment, Sting est un peu jaloux. Il aurait lâché une phrase du style « Ah, bande de bâtards, vous avez un tube, là !» Et donc, les autres l'auraient pris au mot. Ils ont dit « Bah, si t'aimes bien le titre, viens chanter avec nous. » Et c'est comme ça que Sting figure donc sur le titre Money for Nothing. Voici maintenant la version live pour vous ce soir dans Nostalgie Signature. On monte le son et on écoute Dire Straits sur scène.

Une belle soirée avec nous ici sur Nostalgie, dans Nostalgie Signature, avec Stevie Wonder. 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
0: Pour la reprise, je convoque maintenant Rod Stewart. Rod Stewart, il a le talent, le chic pour travailler des titres des autres et les rendre encore plus brillants. Je pense à Downtown Train qu'il a transformé, l'original de Tom Waits, ou bien de It's a Heartache par Bonnie Tyler. Et là, il nous livre une relecture du titre de Creedence Clearwater Revival, Have You Ever Seen the Rain. Alors, Have You Ever Seen the Rain, c'est un peu l'inverse du dicton après la pluie, le beau temps. Là, c'est la tempête qui s'abat sur une belle journée. Voilà. Il y a eu beaucoup d'interprétations sur ce titre, même si je pense qu'à la base, John Fogerty, qui écrit ce titre, parle de son groupe qui est en train de se disloquer à l'époque. Voilà, la tempête qui s'abat sur un groupe de rock, c'est transcrit comme ça. Have You Ever Seen the Rain? Et là, c'est la reprise par Rod Stewart ce soir sur Nostalgie et dans Nostalgie Signature.

0: C'est Nostalgie Signature jusqu'à minuit. Et dans les prochaines minutes arrivent James Brown et les Rolling Stones.
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3: Un vendredi soir au top, vous êtes sur Nostalgie et dans Nostalgie Signature, c'est les tubes 80 et plus encore. Par exemple, un acoustique des Rolling Stones dans quelques instants, mais aussi Paris Latino par Bandolero, Blondie et maintenant James Brown. Bienvenue.
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0: Merci de nous rejoindre. Ici c'est Nostalgie et ici c'est Nostalgie Signature. Et à 10h10 le soir
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0: À 10h10, chaque soir, on s'offre une petite version acoustique d'un de vos tubes favoris. Et cette fois-ci, c'est avec The Rolling Stones pour Wild Horses. Alors, pourquoi ce titre? C'est tout simple. C'est parce que tout à l'heure, avec Quentin qui prépare l'émission avec moi, Quentin m'expliquait qu'il est en train de monter un site avec une sélection de pochettes légendaires. Et dans cette sélection, il y a évidemment la pochette des Stones, Sticky Finger. Vous savez, cette photo noir et blanc avec un gros plan sur un entrejambe de mec, hein, sur un jean bien serré avec poutre apparent. On va dire, c'est pas Mick Jagger sur la photo, mais en tout cas, voilà, on voit cette photo qui est assez légendaire pour une pochette des Stones. Légendaire aussi parce que c'est la première fois qu'on verra apparaître le fameux logo des Rolling Stones. Voilà la langue sur l'album Sticky Finger. On trouve Brown Sugar sur cet album, on trouve Sister Morphine et on trouve aussi donc ces quelques notes de Wild Horses qu'on écoute maintenant ici sur Nostalgie dans le dénuement le plus total en version acoustique. Wild Horses de Rolling Stones dans Nostalgie Signature.

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2: Je suis très très heureux de partager cette soirée avec vous ici sur Nostalgie. Une soirée qui sert de rampe de lancement vers un bon week-end. Et on va se lancer dans quelques instants avec Blondie, avec Billy Joel, avec Will Smith aussi, c'est son anniversaire. Et puis, ah oui, je vous réserve un passage sur scène avec The Eagles en concert dans quelques instants. Vous l'avez compris, vous êtes sur Nostalgie et dans Nostalgie Signature, c'est les tubes 80 et plus encore.

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0: 10h30 encore à l'heure d'été ici sur Nostalgie.
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0: Sur Nostalgie et dans Nostalgie signature, le soir, on voit les choses en grand. Exemple avec les Démons de minuit, le tube de Image. Et ben là, ils font des heures sup. Une version maxi qu'on découvre maintenant ensemble. Les Démons de minuit en mode XL pour vous ce soir dans Nostalgie signature.

C'est Nostalgie, Nostalgie signature avec Will Smith. Pourquoi Will Smith? Parce que c'est son anniversaire aujourd'hui. Bon anniversaire, Will. On écoute un extrait de la bio de Men in Black, forcément, même si à la base c'est une reprise de Patrick Russian, Forget Me Not. Allez, on lui pardonne.

0: Merci d'être là avec nous sur Nostalgie, dans Nostalgie Signature.
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0: Vous arrivez donc au bon moment pour savourer un live, le live de Eagles et le titre Take It Easy. Ah, Eagles, le rock américain dans toute sa splendeur. Le groupe emmené par Don Henley et Glenn Frey, qui était là bien avant quand même Hotel California. On est sur le premier album de Eagles, on est carrément sur le parking de l'hôtel si vous voulez. Et on écoute cette version de Take It Easy, qui a été tout de suite remarquée par toutes les radios de la côte ouest américaine, qui les ont tout de suite mis dans leur airplay, mais en grosse rotation. Ça va définir un style, un son, une marque de fabrique pour Eagles. Et vous allez voir, dès qu'on entend ce titre, n'importe quel départemental en France, n'importe quelle rocade, que ce soit à Reims, à Rouen, à Lyon, ça va se transformer en une freeway de l'Arizona ou de l'Utah. Take It Easy pour Eagles dans Nostalgie.

0: 23h sur Nostalgie, une bonne fin de soirée ensemble dans Nostalgie Signature, bien ensemble parce qu'on va dévorer un quart d'heure américain, soft, slow, tout doux, Zucchero, Bee Gees et pour démarrer, The Bangles. Bienvenue.
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très heureux de vous accompagner pour cette fin de soirée ici sur Nostalgie, peut-être même un début de week-end après une semaine qui a peut-être pas toujours été très reposante. Ben voilà, je vous propose de souffler un bon coup avec des petites douceurs signées Bee Gees ou bien maintenant Spandau Ballet. C'est Nostalgie Signature.

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2: Nostalgie signature, on est ensemble jusqu'à minuit et vous allez rester parce que les tubes 80 arrivent. Bananarama, Vogue de Madonna et puis on aura aussi un tube de Dépêche Mode. Oui, mais en version live. Ah, ah, ah. Ça c'est tentant et ça c'est Nostalgie signature des tubes 80 et plus encore.

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0: Vous êtes bien sur Nostalgie, vous êtes bien dans Nostalgie Signature et à 11h30...
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0: Pour ce dernier titre live de la semaine, parce que c'est la dernière émission de la semaine pour Nostalgie Signature, on revient lundi, vous en faites pas. Donc pour ce dernier titre live, je voulais vous donner de l'élan pour tout le week-end et c'est pour ça que j'ai choisi un titre de Depeche Mode en live et pas n'importe lequel. Just Can't Get Enough. Voilà, ça me semblait tout trouvé. Même si c'est vrai, ce tube a servi à vendre des jeans, il a servi à vendre de la bière dans des pubs. Ce soir, je pense que simplement, il va nous vendre du rêve. Depeche Mode live maintenant dans Nostalgie Signature.

C'est Nostalgie Signature jusqu'à minuit. Et je vous parle d'un nouveau rendez-vous aussi sur Nostalgie, dimanche à 20h. Philippe Vandel est dans un magasin de disques vinyle et il invite une personnalité pour choisir avec lui des disques favoris, ce qui fait la bande-son de leur vie. Ils vont comme ça fouiller dans les bacs et échanger autour de ces vinyles. Dimanche, son invité sera Gilbert Montagnier. Donc soyez là, un nouveau

0: C'est Nostalgie Signature sur Nostalgie et j'ai encore une petite surprise pour vous.
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0: Ah oui, parce que quoi? Allez, dans 10 minutes maintenant, il sera minuit. Et à minuit, on déclenche notre spécial Nostalgie Disco Funk. Mais je me suis dit qu'on pouvait s'échauffer un petit peu avant. C'est pour ça que j'ai choisi ce titre des Pointer Sisters, I'm So Excited. Tube 80, évidemment. Mais comme on est là dans Nostalgie Signature, c'est les tubes 80 et plus encore, je vous propose la version maxi de I'm So Excited, Pointer Sisters.

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1: Il est minuit sur Nostalgie, une très bonne nuit à vous. On va se brancher maintenant sur un mix en flux continu pendant 2 heures. C'est Nostalgie Disco Funk, la meilleure façon, selon moi, pour commencer un week-end. On y va.
0: Minuit, 2 heures.
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